0: Et ces failles-là, c'est nous-mêmes de la majorité, on a créé notre propre faille. Aujourd'hui, on commence à dire que les gens ne veulent pas qu'on puisse avancer. Nous, les de la majorité, on a une part de la responsabilité. On devait corriger pour que la jeunesse, les femmes, les hommes, les vieux, les vieillards, tous trouvent leur compte.
1: Et comment appréciez-vous le climat social actuel?
0: Le climat social actuel, en dehors de l'absence de la guerre, et c'est des nerfs. C'est parce que ces gens-là, ils n'ont pas de contact avec la population. Nous qui passons cabaret par cabaret, bar par bar, marchons dans les rues, on voit que chaque Tchadien est rempli de tensions parce qu'il ne trouve pas son compte. Un maçon sort le matin avec sa trouvelle, il rentre sans avoir 1000 francs. En rentrant à la maison dans son propre foyer, là, il y a un climat social là-bas. Le climat social, ce n'est pas la politique seulement. Le climat social, ça commence dans le foyer d'un pauvre. C'est comme ça. Quelle est les relations entre mari et la femme et les enfants dans un foyer? C'est ça le début de la paix dans un pays. Dès que l'autre voisin fait des palabres avec dans sa famille, l'autre fait, ça devient un problème national. Donc, sinon, la galère, la souffrance est au comble. Alors, nous parlons, le climat social est lié aux activités économiques. Les commerçants, les hommes d'affaires, et ils ont leur facture au ministère des Finances, ne sont pas payés. Les entreprises ne sont pas payées. Et on a plus de dettes. Prenons même le cas des ex-CNT, leurs droits sociaux. On a voté une loi qui donne droit aux droits sociaux, aux CNT, même leurs 4x4.
1: Voilà, c'est pratiquement terminé pour notre magazine. Monsieur le Président, avez-vous un mot à adresser à vos militants ou à l'ensemble du peuple tchadien?
0: Et le mot que je vais adresser, est-ce que vous voulez que je dise que courage, gardez votre souffrance la même, Dieu, un jour quand vous allez être au paradis là, vous allez, ou bien c'est dernier mot où ça va aller, ou bien je ne comprends pas, parce que je n'ai pas un dernier mot à dire au peuple tchadien. Pour moi, c'est que continuez à se battre pour avoir votre pain, hein, sinon, si vous comptez qu'il y a quelqu'un qui va venir vous faire sortir de la pauvreté, c'est qu'il m'écoute, hein, excusez-moi, hein, moi je suis cru comme ça. Mon dernier mot ne peut qu'être au gouvernement parce que ceux-là, ils détiennent l'or, l'argent et la sécurité, tout. Ce n'est même pas le dernier mot. C'est ma parole adressée aux autorités qu'ils puissent prendre leur responsabilité de créer des climats, vrais climats des affaires. Il faut que l'économie tchadienne puisse marcher et qu'on ouvre la route à tous ces jeunes-là. Ce n'est pas rêver seulement à aller dans la fonction publique qui est saturée. Cultivons d'abord, nous, les députés, les sénateurs, les ministres, cultivons la paix sociale là, pour aider la mise en place de programmes que nous avons tant couru à travers les artères de la République. 12 chantiers sans action, 12 chantiers du matin au soir, 12 chantiers sans action, 12 chantiers. Mais c'est où? C'est avec qui? Tu veux faire une pompe à la population, quelqu'un est malade là, tu enlèves. Tu veux construire une école, quelqu'un veut opérer, on envoie là-bas. Vous avez entendu, non? À Pont-Karoual, à cause de l'eau, 3 bonhommes sont morts dans le puits. C'est une honte pour nous. Quand on voit que nos parents même sont morts au fond du puits et à cause de l'eau, où on peut enlever 500 000 pour un mètre. Et si on voit que les gens se tuent à cause de leur bœuf, ça signifie qu'on a un problème. Donc, personne n'est contre un gouvernement, personne n'est contre un député, personne n'est contre un sénateur, personne n'est contre un homme politique. La personne qui dénonce, c'est celui-là qui aime son pays. Celui qui applaudit dans l'hypocrisie, c'est celui-là qui est l'ennemi numéro un. Voilà, c'est ça mon dernier mot. J'ai dit au gouvernement, même le gouvernement, je ne dis rien, je parle directement au maréchal Mohamed Idrissi, parce que c'est le gouvernement là qui est autour du président, que jusqu'à aujourd'hui rien ne marche là. Je parle au président de la République, comme il fait des visites inopinées, il faut qu'il se renseigne quand il voit un problème sur les réseaux sociaux, qu'il initie des personnes qui pensent qu'ils peuvent lui apporter un bon rapport là pour prendre des mesures. Donc je voudrais que le président de la République veille sur le climat social. Ce climat social est vraiment tendu.
1: Merci, Monsieur le Président, d'avoir accepté notre invitation.
0: Merci, merci beaucoup. Merci à vous et merci aux auditeurs. Merci à mes militants. Merci au Président de la République. On a un seul pays, le Tchad.
1: Voilà, fidèles auditeurs à l'écoute, c'est pratiquement fini pour votre magazine hebdomadaire La Vie des Partis Politiques de ce vendredi. En rappel, j'ai reçu dans ce studio honorable député Amoula Toa Robert Golbe. Il est également le président du Parti Politique Mouvement pour l'égalité et le rassemblement des citoyens. Merci. À la coordination d'Olmia Amélie, réalisation du magazine Mahdi Abdoulaye, au micro je suis Bourboué Passiré. Au revoir et à vendredi prochain sur la même fréquence.
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0: samedi à tous, vous êtes dans notre espace d'exposition et vous nous écoutez sur les ondes de nos radios partenaires. Bienvenue dans cette émission spéciale des informations et cohésion sociale à N'Djamena. Comment démêler le vrai du faux? C'est tout de suite. Comprendre comment fonctionne la désinformation et surtout pour nous donner des outils simples mais concrets afin de ne plus tomber dans le piège de la désinformation. Pour en parler, nous avons des invités de qualité, des journalistes spécialistes qui vérifient l'info chaque jour et un enseignant en éducation aux médias et à l'information. Un débat constructif avec vous, cher public présent ici. Bienvenue à cette émission. Parce qu'ici à N'Djamena, démêler le vrai du faux, c'est aussi un acte citoyen pour préserver notre cohésion sociale. Nous commençons avec vous, Monsieur Mahamat Saleh Benjere. Vous êtes formateur en éducation aux médias et à l'information. Et vous êtes sur le terrain avec des jeunes depuis quelque temps déjà. Quelle est votre lecture de la lutte contre la désinformation?
1: Le problème repose beaucoup plus sur la compréhension du désordre informationnel, puisque là, les jeunes ne comprennent pas les trois types de désordre informationnel, à savoir la malinformation, la désinformation et la mésinformation.
0: Tout à fait.
1: Et beaucoup plus, les jeunes font toujours tendance à une opinion plus qu'une information. Donc il faudrait qu'on essaye de balayer déjà qu'est-ce qu'une information, qu'est-ce qu'une opinion, et à partir de là, moi je crois que les jeunes peuvent déjà démêler le vrai du faux.
0: Dites-nous, quels sont les principaux canaux de désinformation, par exemple à N'Djamena?
1: Déjà, il faut reconnaître que les jeunes de nos jours sont beaucoup plus sur les réseaux sociaux. Et donc, qui dit maintenant les réseaux sociaux, on a WhatsApp, on a Facebook, on a aussi TikTok. En ce qui concerne le pays, le Tchad, moi je crois les canaux qui favorisent beaucoup plus la désinformation, c'est beaucoup plus le TikTok, mais aussi les pages WhatsApp. Puisque déjà avec WhatsApp, je crois un citoyen lambda n'a pas besoin de se tracasser pour créer son compte WhatsApp, donc c'est plus pratique. C'est ce qui amène maintenant les jeunes, voire même les grandes personnes, à créer leur compte WhatsApp, et à travers maintenant les groupes WhatsApp, on essaie vraiment de partager la désinformation. On essaie vraiment d'amener les amis à partager également les fausses informations.
0: D'accord, nous allons rester toujours avec vous pendant que vous avez le micro. Est-ce que vous avez un exemple de désinformation qui a menacé la cohésion sociale entre les communautés?
1: À l'issue de l'événement du 20 octobre, je crois qu'il y a une image sortie de son contexte qui a été publiée. Je crois que l'image a été récupérée au niveau du Nigeria lors d'un conflit qui oppose la communauté Hausa avec d'autres communautés. Et les gens ont pris l'image pour publier en soi disant que l'image a été prise ici à N'Djamena. Cela a frustré beaucoup du monde et a poussé même les jeunes à se révolter lors de cette manifestation. C'est ce qui a fait que nous avions au moins essayé de revenir sur l'image pour fact-checker et faire comprendre au public que voilà, l'image n'a pas été prise ici au Tchad. C'est une image sortie de son contexte.
0: Merci. Et puis nous parlons du fact-checking, qui est l'une aussi des techniques pour, n'est-ce pas, lutter contre la désinformation. Nous avons ici, autour de ce plateau, deux fact-checkers de renom, M. Dangourbe Yves et M. Telgaba Olempa. En tant que journaliste fact-checker, vous êtes en première ligne, vous le savez. C'est quoi le fact-checking?
2: C'est la vérification des faits. Nous faisons directement allusion à ce qu'on appelle des informations. Chaque jour, nous avons des informations qui pullulent sur des multiples canaux. Et donc là, ces informations, quelquefois, ne sont pas fiables. Pour un journaliste, je pense que la vérification des faits est substantielle, car toute information est d'abord vérifiable. Car à l'ère du numérique, nous avons chaque jour des fausses informations qui sont vraiment partagées, quelquefois par mes connaissances, par nos lecteurs, par nos téléspectateurs. Et là, en tant que fact-checker, il est notre rôle de rendre l'information fiable, authentique pour nos téléspectateurs et nos lecteurs.
0: Tout à fait. Est-ce que vous partagez ce que votre collègue fact-checker vient de dire? Vous pouvez compléter?
3: Chaque jour, nous faisons face à la désinformation. Comme le frère l'a dit, les réseaux sociaux sont vraiment les outils, les canaux qui publient très facilement les fausses informations. Du coup, le travail de fact-checking consiste à vérifier si ces informations sont vraiment vraies ou fausses.
0: En ce qui concerne, par exemple, les outils de fact-checking, M. Yves, vous pouvez nous en parler?
2: Voilà, en tant que fact-checker, nous avons plusieurs outils qui nous permettent maintenant de détecter si ces informations sont fausses ou bien sont vraies. Et ces outils sont multiples. Moi, personnellement, j'ai l'habitude d'utiliser l'image inversée sur Google. C'est un truc facile, chacun peut essayer si vous avez la connexion. Il suffit de prendre les photos ou bien les images que vous avez des doutes. Il faut envoyer l'image sur Google inversée. Et là, le moteur de recherche va faire le tour. On va vous orienter directement par des données, d'où l'image sort, la date, l'heure, tout et tout. Et là, c'est pour les images. Ça permet facilement de détecter la provenance et les sources même des images et aussi pour détecter si ces images ont été peut-être manipulées ou bien peut-être générées par l'intelligence artificielle. Tout et, tout. Et nous avons aussi Yandex. Yandex, c'est un outil aussi facilement à utiliser. Les journalistes l'utilisent chaque jour. L'utilisation aussi, c'est beaucoup plus envoyer l'image, même si c'est des vidéos. Il faut juste faire la capture. Tu envoies là-bas, on te donne la source et la provenance. Donc maintenant, avant de partager des vidéos ou bien des photos, il faut d'abord essayer ces outils facilement en moins de 10 minutes. On nous oriente directement sur ce provenance et tout, et que si nous avons des doutes, automatiquement prenons notre temps, car le fact-checking c'est un travail sérieux et c'est un travail qui prend le temps. Donc il faut le vérifier et revérifier encore. Même si quand on n'est pas journaliste, il faut le vérifier avant de le partager. Nous avons plusieurs outils comme ça. Je pense que mon collègue est là. Peut-être qu'il va le compléter avec quelques outils qu'il utilise et je pourrais revenir encore avec quelques détails.
0: D'accord, merci. Ça veut dire que le fact-checking, ce n'est pas seulement réservé aux médias ou aux journalistes.
2: Tout le monde peut fact-checker.
0: Vous êtes d'accord, monsieur Tolgaba?
3: Pratiquement d'accord avec mon collègue Yves. Le fact-checking, même en dehors des outils, c'est d'abord ces réflexes que nous avons.
0: Un réflexe citoyen, donc.
3: Oui, un réflexe citoyen. Je vois telle information, mais je n'ai pas d'abord besoin d'un outil pour chercher à me poser la question d'où vient cette information. Est-ce que la page qui partage a vraiment de la crédibilité? L'exemple simple que je venais de prendre au début, ce que j'avais fait à l'instant, je pouvais directement peut-être en tant que community manager, parce que j'ai l'accès de la page qui travaille dans l'information, pouvait directement le partager le matin là. Mais ce que j'avais fait, c'était de chercher à rentrer dans l'historique même de la page pour voir depuis tel moment, la page-là, quels sont les genres de contenus qu'elle propose. Mais en réalité, j'ai trouvé que c'était une page qui était uniquement faite pour embrouiller la population et créer des désordres. Parce que la personne, même dans la suite de la publication, disait que les gens traversaient déjà vers le Cameroun en passant état-major de l'autre côté pour traverser. Et quand j'ai lu certaines de ces publications, j'ai compris que non, cette page est uniquement faite pour créer des désinformations et conduire la population dans une panique au fait. Donc, au-delà de ce qu'il vous dit, ce n'est pas seulement les journalistes qui doivent chercher à vérifier les informations. Si nous recevons peut-être sur nos plateformes WhatsApp et autres, un communiqué, même si elle avait un cachet d'État, la plupart de nos institutions ont chacune une page Facebook. Et je crois que les institutions tchadiennes utilisent plus Facebook pour communiquer. La chose la plus simple, c'est peut-être de quitter de notre application WhatsApp, si on a reçu dans un gros WhatsApp, entre guillemets, famille, de repartir peut-être à la source, voir est-ce que le communiqué a été signé peut-être par le secrétariat général du gouvernement. Pourquoi ne pas repartir directement sur la page du secrétariat général et vérifier si réellement ce communiqué existe là-bas? C'est là que tu peux, même sans étant un journaliste, tu peux dire réellement que cette information est vraie ou fausse avant de commencer à la partager.
0: Monsieur Mamaksali, dites-vous, quels sont les réflexes que vous, en tant qu'enseignant, vous partagez avec vos étudiants pour vérifier, par exemple, une information sur WhatsApp ou bien sur Facebook?
1: Nous, on se focalise beaucoup plus sur l'esprit critique. Et qui dit maintenant esprit critique, en fait, en éducation aux médias et à l'information, on essaye d'accompagner les jeunes vis-à-vis de la création de contenus sur les réseaux sociaux. Et là, on a déjà le principe de schéma qui nous permet de recevoir un message sur les réseaux sociaux. Déjà, on se pose la question d'où vient l'information et à travers maintenant cette question, je crois nous allons se focaliser beaucoup plus sur est-ce que y a-t-il déjà une source par rapport à cette information? Si oui, est-ce que la source est fiable? Sinon, est-ce que l'information est créée dans l'intention de nuire? Sinon, on peut la partager dans le cas échéant, on peut la laisser. Et c'est ce qui nous amène vers le filtre de Socrate qui disait, face à une information, il faudrait qu'on retienne au moins trois parties. Et donc, on cherche à savoir la vérité, la bienveillance et l'utilité. Et à travers maintenant l'exemple de Socrate, est-ce que l'information est vraie? C'est une question posée. Est-ce que derrière maintenant l'information, est-ce qu'il y a une bienveillance? Du moment où il y a une bienveillance, on sait très bien que l'information peut faire peur ou ça peut peut-être être manipulé. Dans les cas où l'information n'est pas manipulée, on cherche maintenant l'utilité de cette information. Est-ce que l'information est utile? Aujourd'hui, je peux recevoir une information qui ne sera pas peut-être utile pour moi, mais ça sera peut-être utile pour une autre personne. Dans ce cas, j'essaie de voir. Et là, je dois d'abord critiquer l'information. Est-ce que du moment où je partage avec une autre personne, est-ce que ça pourra vraiment l'aider? Dans les cas où ça ne peut pas vraiment l'aider, ça ne sert à rien de partager cette information. Raison pour laquelle on dit déjà en l'éducation aux médias et à l'information, c'est un ensemble de compétences qui pourront permettre à un individu de développer déjà cette capacité à critiquer les informations, d'accéder à l'information, de réfléchir aussi sur ces informations, mais aussi plus de consommer cette information avec beaucoup plus de la responsabilité et beaucoup plus avec un esprit éclairé.
0: Merci. Monsieur Yves, vous en tant que journaliste, fact-checker, est-ce que vous avez des bonnes pratiques à partager avec le public ici présent? Je vois des jeunes journalistes et aussi pour les auditrices et les auditeurs qui nous suivent.
2: Voilà, en tant que journaliste fact-checker ici, notre rôle c'est de vérifier chaque information avant la publication. Ça peut prendre 2 heures, ça peut prendre une journée, mais l'idéal c'est de produire la vraie information.
0: Monsieur Turgaba, dites-nous comment vous réagissez face aux menaces de la désinformation, par exemple au sein de votre média. Vous qui êtes community manager, décrivez-nous un peu votre processus social.
3: Dans cette plateforme, nous avons des confrères qui sont aussi là, qui peuvent eux peut-être tomber sur ces trucs que nous disons, les veilles sur les réseaux sociaux, prendre quelque chose pour envoyer peut-être soit le lien, pour envoyer dire, des publier aussi chez nous. Ce que moi je fais personnellement, c'est ce que j'ai dit au début là, ça consiste à aller moi-même chercher la chose pour vérifier si c'est vrai.
0: Comment démêler le vrai du faux? Nous donnons le micro au public pour nous dire, est-ce que vous avez déjà été victime de désinformation ou lorsqu'on parle de désinformation, c'est quoi votre lecture?
4: En ce qui concerne l'éducation aux médias et à l'information, c'est un phénomène qui est vraiment encore nouveau ici au Tchad. Et c'est que nous, étant déjà dans le métier comme éducation aux médias et à l'information, nous demandons beaucoup plus l'appui des journalistes qui sont là présents et des autorités compétentes d'appuyer cette initiative afin que nous touchions beaucoup plus les jeunes pour éveiller l'esprit. Dans ce contexte, on parle beaucoup de l'esprit critique. Et quand il est question de l'esprit critique, on parle de la sagesse aussi qui est là. Donc nous demandons à ce que nous renforçons beaucoup plus cette capacité dans ce sens afin de renverser la tendance. Parce que la désinformation fait mal aujourd'hui au Tchad, surtout sur nos réseaux sociaux. Aujourd'hui, on utilise le réseau social dans un autre contexte. Et aujourd'hui, on pense que le réseau social, c'est un espace juste de distraction où qui même veut venir déposer quoi qu'il fasse là et puis voilà, pour embrouiller les gens. Donc nous demandons aux journalistes aussi qui sont là de vraiment mettre le paquet dans ce sens. Et le témoignage que j'allais donner peut-être, c'est en ce qui concerne l'avis tel que sur INSET. INSET, il y a les avis que les gens prennent, c'est une institution de l'État, mais il y a les gens qui se cachent derrière un profil donné et ils publient les avis. Parce que déjà là, au Tchad, on a déjà un nombre de jeunes qui sont déjà en chômage et chacun est attentif sur les réseaux sociaux qui se cherchent là. Donc dès qu'on tombe sur ce genre de publication, tout le monde débarque là. Et vers la fin, on voit que ce sont des arnaqueurs et puis tout ça.
5: Moi, c'est Nadir Marcel. Je suis enseignant en anglais et coordinateur de l'amicale de confiance des entrepreneurs sans frontières, ACEF Tchad. Par rapport au thème, moi, je vois que c'est un thème pertinent et nous nous sommes toujours en quête de savoir et de connaissances parce que c'est thématique qui a besoin véritablement d'être éduquée à cela. Et nous savons très bien que si on n'est pas vraiment éduqué dans ce sens-là, il serait un peu difficile de comprendre quelquefois même certaines définitions, la désinformation, la mésinformation, la malinformation, toutes ces petites choses ont besoin véritablement d'une éducation à la base, en fait. Donc, ma question, c'est beaucoup plus aux panélistes, journalistes, éducateurs et vous-même en tant que modératrice. Je sais que vous êtes experts et spécialistes dans ce domaine. Et dans un pays comme le Tchad, 1 284 000 km², où l'accès même à une éducation de qualité pose de problème. Quelquefois, quand vous partez un peu au Tchad profond, quelquefois, il y a certaines personnes qui ont accès à quelques informations, mais du tout, ils ne sont pas vraiment ancrés sur la racine ou bien l'origine de cette information. Face à cela, parce que là-bas, il n'y a pas de médias, quelquefois, qui sont sur place. Donc, c'est des informations qu'ils reçoivent et ils partagent. Donc, face à cela, qu'est-ce qu'il faut faire? C'est bien de faire des sensibilisations autres, mais est-ce qu'il n'y a pas d'autres alternatives également pour que le citoyen lambda, quelle qu'en soit sa distance, quelle qu'en soit sa langue, quel qu'en soit son accès à l'éducation ou bien son niveau, puisse avoir vraiment à une information de qualité avec une source fiable, comme vous venez d'évoquer.
0: Oui, nous allons revenir vers vous tout à l'heure. Vous avez tout à fait raison. L'éducation aux médias et à l'information, en fait, c'est la meilleure technique de lutte contre la désinformation. Et ça ne s'apprend pas normalement dans des formations. Normalement, ça devrait commencer dans nos familles respectives. Ça permet déjà à bas âge de développer et d'avoir un esprit critique et de ne pas avaler tout ce que l'on reçoit comme information. Encore que c'est pas toutes les informations que nous recevons qui sont vraies et c'est pas toutes les informations que nous recevons que nous devons consommer. Parce que tout à l'heure, l'un de nos experts qui a parlé de la malinformation, des informations et de la mésinformation. Et cela ne favorise pas la cohésion sociale. Vous, par exemple, dans vos activités respectives, est-ce que vous avez déjà eu à initier des émissions, par exemple, en langue? Vous avez eu déjà à fact-checker ou alors c'est en perspective?
2: Pour revenir à ta question, comme Mme Isabelle vient de dire tout à l'heure, c'est d'abord l'éducation aux médias et à l'information. Il faut l'impliquer dans le programme scolaire. Dans d'autres pays, ça existe déjà. L'éducation aux médias et à l'information, c'est déjà dans le programme scolaire. Dès le secondaire, on apprend déjà aux élèves de faire la part des choses. Donc, cela permet directement d'avoir de l'esprit critique. Dès qu'il y a l'information, il faut d'abord se poser la question. L'information, ça sort d'où? Est-ce que la source est fiable? Tout et tout. Dès lors qu'il n'y a pas l'émis à l'école, je pense que ça serait difficile pour nous d'évaguer normalement à la lutte contre la désinformation. Et donc là, peut-être que nous allons faire des plaidoiries à l'État, peut-être d'insérer l'émis dans le programme scolaire et d'initier des micro-programmes dans nos radios. Donc il faut peut-être des émissions comme ça en langue locale. Ça va permettre aux auditeurs et auditrices de faire la part des choses.
0: Monsieur Mohamed Salé, c'est sûr que vous avez travaillé avec les autorités compétentes parlant de l'éducation aux médias et à l'information sur le plan éducationnel.
1: L'initiative d'intégration de l'EMI dans le cursus scolaire a été déjà amorcée. Je crois que nous avions déjà commencé avec l'UNESCO OIF en partenariat avec le ministère de la Communication, voire aussi le ministère de l'Éducation et de l'Enseignement supérieur, où il y a quelques représentativités des organisations de la société civile qui ont aussi pris part. Il y a également la HAMA, il y a également le centre Curricula qui a été aussi sollicité, et également Educ Media Tchad, où nous avons déjà travaillé sur le processus de la stratégie de lutte contre les discours de haine, mais beaucoup plus pour l'intégration de l'EMI dans le programme scolaire.
6: Avec l'arrivée des réseaux sociaux, le grand média devient une menace pour tout le monde, non seulement pour la classe donnée en ce qui concerne le journalisme ou encore les organisations de la société civile, mais nous sommes menacés de part et d'autre. Donc, je n'ai pas une question en tant que telle, mais c'est plutôt des contributions. En tant qu'actrice également de la chose, de la désinformation, nous avons récemment initié cette formation qui concerne la désinformation et l'utilisation des outils de vérification. Aujourd'hui, le Tchad, nous sommes en retard, ça il faut le reconnaître, mais aujourd'hui, quand on entend par fact-checking ici au Tchad, on pense que c'est un nouveau mot, un challenge qu'il faut voir d'un autre œil, alors que sous d'autres sujets, ce n'est plus le moment. Mais ce qu'il faut savoir, c'est miser sur l'éducation aux médias et à l'information. Parce que tout le monde consomme l'information. Tout le monde détient un téléphone Android, tout le monde utilise les réseaux sociaux. Et donc, il faudrait aller sur cette base-là et informer la population, de cultiver elle-même l'esprit critique pour dénicher les vraies informations aux fausses informations, pour quelles intentions ces informations sont véhiculées. Et en tout cas, je suis très heureuse de prendre part à cette émission et je vous en félicite. Bravo également au public charmant sinon. Je finirai par faire un plaidoyer. Le cadre qui nous a accueillis, c'est tellement beau. Mais il faut dire que le cadre n'est pas accessible à tout le monde. C'était un peu difficile d'y accéder. On peut revoir ça sous un autre angle. Faire, par exemple, dans un espace accessible où beaucoup de jeunes, où beaucoup de publics peuvent prendre part, ça serait vraiment bien. Et déjà, nous qui sommes là, Ne gardons pas l'information, essayons de relayer et partageons à ce que ceux qui ne sont pas là peuvent également bénéficier.
7: Moi, c'est Mamatar Gonissa, formateur en éducation aux médias et à l'information. Sur les réseaux sociaux, les techniques que vous avez partagées, oui, mais il y a des informations où tu fais tout pour avoir ces sources-là. C'est tellement compliqué. Parfois, là, on finit par aussi peut-être couper la tête. Pour ce genre de cas, comment vraiment on peut trouver une solution à ce genre de cas? Il y a des informations qui sont tellement fabriquées jusqu'à un niveau où l'Internet ne peut rien faire. Ces recherches inversées, là, avec tous les logiciels que tu as, avec les compétences et les relations qu'il faut, il y a des informations où tu ne pourras pas avoir les sources. Et ma dernière question, on sait que déjà les fact-checking interviennent souvent trop tard, une fois que le mal est déjà fait. Comment peut-on passer d'une lutte réactive à une véritable culture de la prévention pour que chaque citoyen devienne son propre filtre face à la désinformation qui menace notre cohésion sociale, en fait?
8: Merci. Pour faire une petite transition, en fait, tout à l'heure, dans nos propos, nous avons dit que ce n'est pas toutes les informations que nous recevons que nous devons partager. Donc, lorsque nous ne sommes pas sûrs de la véracité ou bien nous ne sommes pas sûrs des sources, ce n'est pas la peine de fact-checker là-dessus et ce n'est pas la peine de diffuser. Parce que avant de partager, avant de publier une information, on doit se poser la question, est-ce que cette information est utile pour moi? Est-ce que cette information est utile pour la société? Sinon, ça sert à quoi de la publier ou bien de la partager? Et on ne peut pas fact-checker une information qui n'existe pas. Donc voilà un peu. Nous avons aussi des experts fact-checkers qui sont là, donc je leur remets le micro pour répondre.
1: Le fact-checking, c'est en quelque sorte le sérum. Du moment où le mal est déjà fait, c'est en ce moment qu'on cherche à démystifier. Raison pour laquelle on s'était dit qu'il faudrait accompagner aussi le fact-checking par l'EMI et donc l'éducation aux médias et à l'information. L'EMI vient se positionner comme le vaccin. Du moment où le mal n'est pas encore arrivé, tu dois déjà prévenir. Aujourd'hui, on nous dit que voilà, il y a tel ou quand tu bois, c'est pas bien, on te prévient. Mais du moment où toi tu t'abstiens et tu pars boire, ça veut dire que c'est toi qui as cherché. Et donc, je crois que l'EMI n'a pas besoin d'être peut-être instruit, tout ça, d'être à l'école pour apprendre. C'est des choses que les gens essaient vraiment de faire passer à une société qui doit vraiment chercher à se protéger vis-à-vis des médias sursaturés par les informations. Aujourd'hui, comme les autres l'ont suggéré, du moment où il y a déjà une information, tu vas voir que tout de suite, chaque média cherche à publier. Au lieu de chercher à savoir la véracité ou ça, la fiabilité de l'information, chaque personne veut être au top, veut être le premier média à publier. C'est ce qui fait que même étant journaliste ou bien fact-checker, on tombe dans des pièges des arnaqueurs. Donc il faudrait accompagner le fact-checking par l'éducation et médias à l'information. Et je crois que ça serait très facile. Quand on parle de fact-checking, c'est un processus. Et c'est un processus qui prend du temps. En fact-checking, on n'a pas besoin d'être pressé. Même pendant un mois, pendant une année, tu es obligé de travailler sérieusement pour que l'information devienne une information fiable. Puisque c'est une science. Tu n'as pas besoin de dire que voilà, c'est tel, tel, et puis tu t'arrêtes. Non, tu dois démontrer. Donc, on a les différentes étapes de processus. Donc, il y a déjà l'information primaire, secondaire, tertiaire. Et tu es obligé de chercher à savoir tous ces paramètres. Et il faut aussi appuyer maintenant le fact-checking avec des témoignages, avec des outils. Aujourd'hui, quand tu essayes de fact-checker un article, un contenu, il faut démontrer que voilà, à travers tel outil que j'ai pu vérifier que voilà, l'information est fausse. Et c'est des choses où tu es obligé de retracer pour qu'un individu qui n'a pas cette compétence peut déjà comprendre que voilà, en matière de fact-checking, c'est comme ça qu'on essaie d'établir la véracité.
9: Vous avez quelque chose à compléter, monsieur?
3: Le danger aujourd'hui, c'est que comme nous sommes plus dans l'aspect des médias en ligne, l'objectif est double. Les gens cherchent des vues et être en première ligne de l'information. Et c'est en réalité ça le grand problème. Et comme on le dit, en temps normal, la vitesse compte peu pour une information. Ok? Nous devrons s'assurer que la chose est vraie avant d'informer. Même si on dit que ce n'est plus d'actualité, le mieux c'est de ne pas être d'actualité, mais de dire la vérité. Donc c'est un peu cet aspect-là que je voudrais souligner. C'est ce danger-là qui fait que c'est plus facile de rentrer dans des fausses informations en voulant être devant la ligne.
10: Des sources que les gens peuvent parler, mais ils refusent. Et nous savons tous que c'est des fausses informations qui circulent. Mais qu'est-ce qu'il faut faire en tant que fact-checking? Nous sommes limités quelquefois. Il n'y a pas à vérifier avec Yandex, avec une vidéo. Tu ne peux pas. Il faut aller de bouche à l'oreille discuter pour que le gars te dise, monsieur, c'est des fausses informations. Les gars refusent de parler. Pourtant, nous tous, nous savons que c'est ça. Pour un facteur cœur. C'est dire qu'il n'y a pas d'urgence. On peut attendre 4 ans, même 5 ans. Mais l'information, ça ne manque pas. Ça va toujours sortir un jour. Voilà. Donc nous, on est patient. On attend seulement. On a des sujets comme ça. Il y en a. On continue toujours par faire des recherches. Fact-checking, c'est en quelque sorte comme enquête. Il faut attendre. Il n'y a pas d'urgence. On peut attendre à tout moment.
6: Je viens de découvrir des choses que je n'avais jamais pris connaissance et qui vont m'éclaircir et m'aider tout au long de ma vie. Je ne savais rien de ce que c'est que la désinformation et la fausse information, en fait. Et pour cela, j'aimerais apporter un témoignage, en fait. Je suis une jeune diplômée. Chaque fois que je vois un avis de recrutement, je me lance pour mettre à jour les documents requis. Alors, il y a quelques temps, j'ai vu un avis de recrutement et j'ai essayé de mettre à jour les documents et postuler. Maintenant, j'étais en attente, comme me rappelle. C'est l'expérience qu'on a tous lorsqu'on essaye de postuler. Et après quelques temps également, j'ai vu une note circulaire de l'État qui dément l'avis de recrutement parce que ça ne venait pas de l'État, qu'il s'agit des personnes malveillantes qui ont utilisé le logo et tous les renseignements de l'institution de l'État pour constituer un avis de recrutement et tromper la vigilance des chercheurs d'emploi, en fait.
11: Moi, c'est Kauda Enares Tausala. La sensibilisation pour la lutte contre les fausses informations, je suis d'accord aussi. Mais il y a une chose qu'on ne comprend pas. Il y a la rencontre des jeunes qui se passe souvent dans des églises. Pourquoi ne pas toucher ces jeunes de l'église à les sensibiliser en ce qui concerne l'EMI et le fact-checking? Parce que ça, on se rend compte qu'il y a des vies, il y a toujours des naissances qui se font. On peut trouver les jeunes dans des églises pour les sensibiliser en ce qui concerne le fact-checking et l'EMI aussi.
10: Notre sœur a parlé de l'EMI à l'église. L'EMI, je pense qu'il n'y a pas de cadre idéal comme ça pour dire que l'EMI, voilà, la sensibilisation. Nous sensibilisons n'importe où. Tu peux nous inviter à ton église, on peut aller sensibiliser. Donc, il n'y a pas de cadre comme ça pour dire que voilà, ici, voilà, des coins comme ça. À moins qu'on refuse que les gars de l'EMI entrent là-bas. Le président, il est là. Je pense qu'au-delà même de l'église, il y a eu des activités pareil.
1: Ok, merci. Moi, je crois déjà, en ce qui concerne l'EMI dans les églises, c'est vrai. Ça, c'est quelque chose qui interpelle un peu les chefs religieux. Et donc, on va essayer de voir avec les chefs religieux, puisque c'est un endroit qui permet vraiment à un grand nombre de jeunes de venir. Donc, avec ce canal, je crois, on pourra aussi sensibiliser. Donc, nous prendrons bonne note et je crois, avec le temps, nous allons y arriver. Et pour mon mot, je plaide pour que ce genre d'initiative, il faudrait que ça soit durable. Qu'on se rencontre et qu'aujourd'hui, on finit et demain qu'il n'y a pas plus de traces. Donc il faudrait qu'on essaie vraiment d'amorcer, d'accompagner ce genre d'initiative pour que, comme la sœur l'a dit, on pourra aussi déplacer ce genre d'initiative dans les quartiers pour pouvoir au moins sensibiliser. Voilà, merci.
8: Merci beaucoup. Nous arrivons au terme de cette émission et si je devais retenir trois choses de cette émission, les voici. Premièrement, la désinformation n'est pas une fatalité. Elle a des mécanismes. Deuxièmement, les outils existent. Vérifier la source, recouper avec un autre média ou avec des personnes ressources, prendre le temps de lire avant de partager. Trois gestes simples que notre enseignant vient de nous rappeler et nos journalistes pratiquent chaque jour au quotidien. Troisièmement, et pour finir, la cohésion sociale se construit. Elle ne tombe pas du ciel. Chaque fois que nous choisissons de ne pas relayer une information douteuse, chaque fois que nous exigeons des preuves, nous protégeons notre voisin, nous protégeons notre quartier, nous protégeons notre ville et donc notre pays. Au nom de nos experts, journalistes, fact-checkers et au nom de notre formateur en éducation aux médias et à l'information et au nom de toute l'équipe Bête-Nord, merci à vous, chers publics ici présents. Merci également à vous, chers auditeurs, auditrices des radios partenaires. Cette émission a été réalisée avec l'appui financier de l'Union européenne, une émission de l'espace Bête-Nord. Nous vous donnons rendez-vous pour un prochain numéro très vite. Inch'Allah. D'ici là, un seul conseil. Avant de partager, arrêtez-vous, vérifiez, réfléchissez, parce que la paix en dépend.

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Mesdames, messieurs, amis mélomanes de la radiodiffusion nationale tchadienne de l'émission « Merveille du passé » ou « Flashback, bonjour, bonsoir » et bienvenue à bord d'Airbus 320 griffé en amont pour le voyage musical dans le passé d'une durée de 60 minutes. Prise de son, Tchiki Alfred Waku, alias Alfredo, réalisation Madi Mahamat Abdoulaye au micro, Naïlema Mbaïtoubam. Pour ce numéro, nous allons au Mali découvrir le parcours musical d'un artiste musicien, le maestro, l'une des figures emblématiques de la musique africaine contemporaine, qui nous a quitté le 28 février 2026 des suites de maladies, mais un artiste ne meurt jamais. Voici Bonkana Maiga dans son titre « Marietou ».

Papa Wemba, de son vrai nom, Jules Sougou Wemba Diop, Pene Kikumba, est né le 14 juin 1949 à Loubefou, au Congo belge, actuelle province du Sangourou, République démocratique du Congo. Dès son enfance, sa famille s'installe à Liepoyville, capitale du pays, colonie belge. Son père, ancien soldat qui a combattu dans l'armée belge pendant la Seconde Guerre mondiale, est devenu chasseur. Sa mère est une pleureuse professionnelle, c'est-à-dire élément traditionnel, essentiel à des soirées funéraires ou veillées mortuaires. Elle entraîne régulièrement Papa Wemba avec elle, l'initie à la musique et au chant, ce qui très tôt passionne Papa Wemba. Il cultive une voix de ténor particulièrement et devient chanteur en suivant les traces de sa mère. Son père est opposé à ce que son fils devienne musicien et rêve pour lui d'une carrière de journaliste ou avocat. Dans les années 1960, il était élève à l'école Pigier de Kinshasa et chanteur dans la chorale religieuse. Après la disparition de son père en 1966, Papa Wemba s'oriente alors vers la musique populaire kinoise dans son quartier de Moutougé, le berceau de la musique congolaise, et prend le pseudonyme de Jules Presley. En 1980, il fait le tour de l'Afrique avec son titre Anelengo qui se vend à 60 000 exemplaires.

En 1988, Papa Wemba fait une tournée internationale du Japon aux États-Unis en passant par l'Europe, notamment en Belgique. Il assure la première partie de sa tournée américaine et européenne en 1993. Papa Wemba a alors beaucoup de succès en matière de world music avec des titres comme Maria Balancia, Yolele et Sojele. En 1995, l'album Émotion le révèle au rang des grandes figures de la world music. Deux ans plus tard, Papa Wemba est déclaré meilleure vedette africaine au courant 1997. L'album Molokai, sorti en juin 1998, est le troisième album de Papa Wemba sur le label Real Work, dont voici un extrait titré

homme solidaire. Durant Salon Carrière, Papa Wemba collabore avec Taboulé Rochereau, Peter Gabriel, Rélément, Manu Dibango, Koffi Olomide, Youssouf Ndour, Pépé Kalé et ses vieux amis de Zaïko, Evoloko Joker, Bozi Boziana, pour ne citer que ceux-là. Avec près de 50 ans de carrière, il est considéré comme une des légendes de la musique congolaise. Il participe tout de même au début du soukous. La rumba reste sa référence, malgré le fait qu'il aborde d'autres styles, comme entre autres le rock, le ndombolo et la world music.

Co-fondateur des Aïkolangalanga en 1969 avec Jossa Nyakolongo, Eveloko, Pepe Feli, Papa Wemba quitte le groupe en 1974. Trois ans après, ils font des Viva la Musica avec sa maîtresse Shaggy Sharufa. Les titres Maria Valencia et Le Voyageur sont choisis par le réalisateur italien Bernardo en 1999 pour son film Paradiso.

acteur de cinéma. En 1987, Papa Wemba est l'acteur principal du film La vie est belle. Il compose une bonne partie de la bande originale de ce film. Il apparaît également en 1997 dans le film Combat de fauves, film dramatique belge Kinshasa, Kid de Marc Henry. Papa Wemba est suspecté de se trouver au cœur d'une affaire de trafic de visas et d'aide à l'immigration clandestine à travers ses tournées musicales entre son pays, la République démocratique du Congo, la France, la Belgique en 2003. Le 17 février de la même année, il est interpellé à Paris et maintenu en détention pendant 3 mois et demi. Le 16 novembre 2004, le tribunal correctionnel de Bobigny de France le condamne à 30 mois, c'est-à-dire 2 ans et 6 mois de prison.

Kabila Lumumba, à titre posthume, âgé de 66 ans, alors qu'il se produisait à la 9e édition du Festival de musique urbaine d'Anoumando à Abidjan, Côte d'Ivoire, le 24 avril 2016. Papa Wemba meurt de suite d'un malaise cardiaque. Son malaise a été vu par les téléspectateurs en direct à la RTI, télévision ivoirienne. Après un deuil national de 3 jours, ses obsèques nationales ont eu lieu le 4 mai à la cathédrale Notre-Dame du Congo et inhumée au cimetière des Nécropoles dans la commune de Nzélé, dans la périphérie est de Kinshasa, en présence de plus d'un millier de personnes réunies. Papa Wemba, de son union officialisée le 9 août 2014 avec Marie-Rose Luzolo, dite Amazon, Wemba est père de 6 enfants.

ce qui concerne les honneurs et distinctions, Papa Wemba Kora, du maire artiste masculin d'Afrique à l'édition en 1996, commandeur de l'Ordre national de la Côte d'Ivoire à titre posthume, grand officier dans l'Ordre national des héros nationaux.

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1: Nous revenons au studio avec, à mes côtés, Aimé Delina, bonsoir. Comment tu vas?
2: Je vais bien, Nadilo.
1: D'accord. Allez, ça va à la maison?
2: Ça va, tout va bien.
1: Ah, d'accord. Tu as quelques courriers avec toi, de nos fidèles auditeurs.
2: Tout à l'heure.
1: Mais avant de découvrir ces courriers, il faut le rappeler que nous sommes en train de rendre hommage à... Alors, tu connais quand même l'artiste?
2: Bon, j'ai quand même suivi quelques morceaux, donc comme nos...
1: Lesquels,
2: notre...
1: lesquels? Donne un titre.
2: Bon, je serai comme cet auditeur
1: qui a fait qui
2: nous disait... Il nous dit voilà, c'est une de ces chansons que j'ai beaucoup aimé.
1: Allez, d'accord, on revient avec les courriers des auditeurs. Certainement, il y en a beaucoup, mais nous allons essayer de trier. Le reste, on va garder
2: pour la semaine prochaine.
1: Voilà.
2: Exactement.
1: Allez.
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2: Flashback, comme on le dit, c'est l'ère de message. Coucou, bienvenue dans votre chronique Flashback ou message des auditeurs. Aujourd'hui, Nadilom.
1: Oui.
2: Nous avons tout un lot de messages venant de nos auditeurs qui nous ont vraiment manqué. Mais nous n'allons pas tout vraiment prendre les messages, mais nous allons quand même toucher quelques messages. En commençant par les premiers d'abord, coucou, bonsoir la Radio Tchad, c'est de la part de Kaiwe Honoré depuis Sarre. J'aime les anciennes musiques car elles me rappellent mon enseignant de CE1, cours élémentaire 1. Ça c'est Kaiwe. Mais j'aimerais également dire à chaque fois que vous envoyez vos messages, précisez-nous la ville auquel vous vous situez, ça nous fera vraiment du bien. Deuxième message, quelle joie, ça me va droit au cœur cette émission. Et vous nous avez beaucoup manqué. Mamie Depi Abéché. Merci mamie. Beaucoup salut ma radio. Moi c'est Bekongar Dimodoum. Théodore, j'aime trop cette émission. Depi Doba. Merci. C'est Tagadil Nandjebay Diram. Depuis Abéché, dans le Dar Wadaï, je suis très content de revivre le passé par cette émission. Vraiment, les anciennes musiques sont très, très merveilleuses. Mais je voulais juste vous demander de me rappeler l'un des morceaux intitulé Espoir.
1: Espoir?
2: Espoir.
1: Espoir,
2: il parle de quel artiste?
1: De quel artiste? Parce qu'il y a Désespoir de Koffi Olomide. Il y a Espoir perdu.
2: Voilà, peut-être oui, c'est
1: Espoir
2: ça.
1: Perdu.
2: Peut-être c'est ça. Oui. Et là, nous disons à Ram que nous allons nous rattraper la semaine prochaine.
1: Justement.
2: Bonsoir, je suis Nadikos Séraphin, étudiant en deuxième année de sociologie à Sarre. J'adore cette émission qui me rappelle des anciennes musiques. Que Dieu vous accorde une longue vie. Amen. Bonsoir ma radio, comment allez-vous? Moi c'est Ateba Jonathan depuis Sarre. Je suis très très content pour cette émission. Ce soir, que Dieu vous bénisse. Dernier message pour finir. Bonsoir, Onamo. Je suis Sakine Adoum Kawasa de Ndjari. Je disais longue vie et je le dis encore longue vie à vous. Salut les animateurs. Vous allez bien? Je suis Aïcha Isaka Daab depuis Farsha Ethiopie. Je vous dis bonsoir avec le sourire aux lèvres. Voici, c'est ici que prend fin votre chronique message des auditeurs. Merci de nous avoir envoyé vos messages. Surtout, n'oubliez pas de le faire si vous avez des suggestions et autres. Cela sera sur votre antenne.
1: D'accord.
2: Passez un bon week-end et merci.
1: Ah, mais ils peuvent aussi, parce que c'est pas tout le monde qui a aussi des crédits pour envoyer des messages. Hein. Ils peuvent aussi écrire et puis nous déposer à la grite, à la protection de l'ENEMA, pourquoi pas.
2: Voilà.
1: D'accord.
2: Merci.
1: Mesdames et messieurs, à l'écoute de l'émission Flashback, après les appels et les courriers des auditeurs, nous rendons hommage à Papa Wemba, le chef coutumier Molokai. Vive la musique!

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1: Décédé le 28 février 2026 au Mali, Bonkana Maïga, le maestro de son vrai nom, Bonkana Issa Tandangari Maïga, est un artiste malien né à Gao, connu dans le monde entier. Il a fait ses débuts dans les années 60 dans l'orchestre Negro Band, un orchestre qui a permis au maestro Bonkana Maïga de faire une tournée dans plusieurs villes de son pays, le Mali, à l'époque. Mesdames, Messieurs, l'émission Merveille du passé au flashback dédie ce numéro à l'artiste qui n'est plus physiquement, mais un artiste ne meurt jamais. Pour habiller ce numéro spécial Bonkana Maïga, flashback reçoit l'honorable Takila Ndola. Bonjour et merci d'avoir accepté notre invitation.
2: Bonjour, cher frère de Thomas. Je suis très heureux d'être là. C'est un honneur pour moi, surtout à la maison, parce que je suis aussi un homme de médias.
1: Alors, le député Takilan, vous avez fait de la musique, oui. Le rap, oui. Pour être précis. Oui. Vous avez aussi fait de la radio. Oui. Vous étiez animateur. Et vous avez animé aussi à la radio Nostalgie.
2: De Nostalgie, Abidjan et à Dakar.
1: Et vous avez aussi co-animé l'émission Stade Parade.
2: Non, je n'étais pas co-animateur, mais plutôt l'assistant principal.
1: L'assistant principal.
2: Ouais, principal de l'émission Stade Parade pendant 4 ans.
1: Oui.
2: Donc auprès de notre député Bonkana Maïga.
1: Alors l'émission Flashback rend hommage à l'artiste Bonkana Maïga qui nous a quittés depuis le 28 février dernier. Dites-nous, qui est Bonkana Maïga?
2: Écoutez, Bonkana Maïga, c'est d'abord un homme exceptionnel. Un homme magique, un homme qui a fait beaucoup de choses à la culture africaine, qui figure même au musée à Dakar, parmi les grands noms aux côtés de Manu Dibango et autres. Et vraiment, c'est une grande perte. Bonkana Maïga est un artiste complet parce qu'il a fait l'école de la musique. Contrairement à beaucoup de gens qui viennent par inspiration, et il est docteur en musicologie. C'était un grand arrangeur, donc c'était un homme multifacette. Et vraiment, c'est une grande perte pour l'Afrique. D'ailleurs, je l'ai connu grâce à Manu Dibango, à qui je rends aussi hommage. Donc j'étais à Paris, je venais de Dakar, j'étais à Paris. Et j'ai rencontré Manu Dibango qui m'a dit « Bah écoute, tu vas te présenter à Bonkana Maïga, qui travaille à TV5. » Et donc c'est comme ça que Manu Dibango m'a présenté Bonkana Maïga. Et puis immédiatement, il m'a pris en essai, donc comme assistant. Et puis pendant 4 ans, on a cheminé ensemble et on est venu 2 fois ici au Tchad. Il fait partie des gens qui ont fait découvrir la musique tchadienne au monde entier, parce que à l'époque, on n'avait pas de clips. On n'avait que Mas Dongar qui avait des clips, malheureusement. Et ça continue même jusqu'à aujourd'hui. Il y a beaucoup d'artistes qui n'ont pas de clips. Et comme on était venu avec le matériel de TV5, pour les 2 fois où nous sommes venus, il a mis son matériel à la disposition des artistes tchadiens pour faire des clips. Donc on avait réuni les artistes tchadiens au niveau du Centre culturel français, l'IFT aujourd'hui, et on a fait des clips pour les artistes qu'il faisait passer sur TV5 Monde à travers l'émission Star Parade. Donc c'est quelqu'un de génial et c'est un grand arrangeur aussi, parce que beaucoup de gens ne savent pas, mais Bonkana Maïga a arrangé Alpha Blondy par exemple, l'album Masada, qui est le 2e album le plus vendu au monde après Michael Jackson. L'album Masada de Alpha Blondy a été vendu à 50 millions d'exemplaires, et c'est Bonkana Maïga qui a arrangé cet album. Après, il y a eu les Pierrette Adams. Il n'a fait que des succès. Et lui-même, il avait aussi créé un orchestre qui s'appelait Africando. Ouais. Parce que lui, il est vraiment dans la musique cubaine, dans la salsa.
1: Avec Ibrahim Sylla.
2: Voilà, avec beaucoup d'autres qui ne sont plus aussi de ce monde aujourd'hui. Donc c'est une grande école de la musique. Mais il était aussi inspiré par la musique tchadienne, surtout au niveau du Nord, les chants du Nord. Et je crois qu'il préparait quelque chose pour ça. Et malheureusement, il nous a...
1: Alors, qu'est-ce qui vous a traversé la tête le 28 février quand vous avez appris le décès de Bonkana Maïga?
2: Ben, moi, je m'y attendais un peu. Parce que sa femme, c'est une très grande artiste qui s'appelle Kamaldine.
1: Oui.
2: Qui est aussi une grande chanteuse. Et elle nous disait déjà que ça n'allait, que c'est. Bon, on sentait venir la fin. Parce que il était déjà. Bon, il y a des signes, hein, il y a des signes, mais bon, donc. Elle nous disait que le vieux, bon, c'est comme ça qu'elle disait, elle disait que le vieux est en train de lâcher. Donc on s'y attendait un peu, et puis bon, et c'est vraiment quelqu'un de génial, comme je vous le disais en off. Lorsque le président Amadou Toumani Touré l'a appelé pour rentrer au Mali, pour aider la culture malienne, il m'a même un peu fait la proposition. Il m'a dit, écoute, viens, on va au Mali, on repart en Afrique, parce que de toute façon, l'Europe, c'est pas pour nous. On est venu, on a pris ce qu'on pouvait prendre, il faut qu'on rentre chez nous. Et je lui ai répondu, papa, moi je l'appelle aussi papa. J'ai dit, papa, tu sais, moi si je dois rentrer, c'est au Tchad. Je peux aller peut-être rendre visite de temps en temps à Bamako, toi aussi. Mais on restait en contact, on s'est revus après à Abidjan, on s'est revus à Dakar et tout. Mais vraiment, c'était quelqu'un qui était bien. Il nous disait comme ça que on a beaucoup de liens avec, il trouve beaucoup de ressemblances avec les Peuls du Tchad et les Peuls du Mali. Je lui ai dit, mais c'est la continuité. C'est quelqu'un qui était énormément humain et quelqu'un qui vivait pour et par la musique. J'étais surpris hier, sans vous mentir, si ma femme était là, quand j'ai lu votre message, que vous faites un hommage à Bonkana Maïga, j'ai coulé les larmes. J'ai dit, mais c'est pas possible, c'est extraordinaire. Et ça, je vais envoyer à sa famille pour lui dire, pour leur témoigner que le Tchad n'a pas oublié ce qu'il a fait pour nous. Et vraiment, merci à vous, d'avoir, à titre personnel, et puis à toute l'équipe, d'avoir pensé au maestro Bonkana Maïga. C'est exceptionnel, que Dieu vous bénisse.
1: Amen. Alors, vous avez une idée sur le nombre exact de ces albums?
2: Lui, il n'a fait qu'un seul album, à titre personnel. Okay. C'était Marietou. Bah, après, c'est les collaborations, et puis c'est les albums qu'il a arrangés. Mais je sais qu'en tout, il doit être autour de 29.
1: 29 albums.
2: Oui.
1: En dehors de ces témoignages, comment vous voyez la musique tchadienne?
2: Écoutez, la musique tchadienne...
1: De nos jours, surtout.
2: Je le dis et avec beaucoup, beaucoup de pincements au cœur. Nous n'avons pratiquement pas de musique tchadienne. Je m'explique. Aujourd'hui, nous faisons la musique des autres. C'est-à-dire, la langue est tchadienne, mais le rythme est congolais, ou bien le rythme est camerounais, ou bien le rythme... Très, très peu d'artistes font la musique tchadienne avec le rythme tchadien, avec le produit pur tchadien. On s'adapte aux étrangers. Or, ce serait bien que nous fassions notre musique et puis qu'on puisse la vendre. Comme les Camerounais ont fait le Makossa, comme les Ivoiriens ont fait le Zouglou, comme les Congolais ont fait le Kwassa Kwassa. Vraiment, il faut qu'on travaille sur nous. Parce qu'aujourd'hui, on dit c'est la musique, mais bon, tu vas trouver que le gars, il soit en arabe, ou en gambaï, ou en sara, ou en mongo, ou en tupuri. Mais le rythme, c'est pas le rythme de chez nous. Donc ce serait bien, les gens ne prennent pas au sérieux la musique. Pourtant, la musique dans d'autres pays, ça rapporte des milliards et des milliards en droits d'auteur et tout. Donc vraiment, si on peut prendre ça au sérieux, on met des gens sérieux qu'il faut, ce serait très très très bien.
1: Nos artistes, il y a certains qui ne connaissent pas qu'est-ce que c'est la musique. Ils n'ont jamais été dans une école de musique. Alors ils préfèrent chanter.
2: La musique, c'est un métier.
1: Ouais, c'est bon.
2: Ouais, c'est au Tchad que les gens ne prennent pas la musique au sérieux. Ailleurs, les gens vivent de la musique. Et ils vivent même mieux. Ouais. Aujourd'hui, vous allez voir Koffi Olomide, ou vous allez voir Papa Wemba, ou bien vous allez voir Alpha Blondie, ou Mewé. Mais les gens, ils vivent, ils emploient même des gens. Mais ici, malheureusement, non. Les gens ne prennent pas la chose au sérieux. Maintenant qu'on commence à voir des gens comme les Caleb, Afrotonix, comme Mondwe, et puis c'est-à-dire qu'ils commencent à comprendre le jeu et qu'ils commencent à prendre vraiment ça au sérieux. Donc c'est aussi ça, parce que la musique, c'est un métier. À part, vous savez, quand un homme politique fait, par exemple, un meeting, c'est gratuit. Mais quand un artiste, il fait un concert, c'est payant. Et il a plus de gens qu'un homme politique. Donc c'est une arme, parce que les gens écoutent les artistes. Donc ce serait bien que les gens prennent ça au sérieux.
1: Merci d'accepter notre invitation.
2: Merci à vous.
1: Merci également pour le temps que vous nous avez accordé, vu votre agenda du jour aussi.
2: Merci, c'est très gentil.
1: Merci. Merci.

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3: Chers musulmans de la radiodiffusion nationale tchadienne et de l'émission Merveille du passé ou Flashback, merci pour votre fidélité à cette émission. Merci également à l'honorable député Takila Lendola Sima pour son témoignage sur Fond Bokona Maïgalo Maestro. L'Airbus 320 Gripeon Amant atterri à l'aéroport international à Sandiamous Diamena. On se quitte avec la magnifique voix de l'artiste Kamaldine, l'épouse de Fond Bokona Maïga. Elle nous chante Madada. Bonne suite du programme de la radio édition sur la Tchadienne.

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2: Bonsoir à tous. Les titres de cette édition à Ouadifira, le chef de l'État, maréchal Mohamed Idriss Déby Itno, s'est rendu dans l'un des villages récemment frappés par le conflit intercommunautaire afin d'apporter son soutien aux familles des victimes. Le président de la République a profité de cette visite pour inviter les habitants à privilégier la paix. Ce 1er mai 2026, la fête du travail était célébrée dans le monde entier. Ici à N'Djamena, la CLTT, entendez Confédération libre des travailleurs du Tchad, a organisé un grand défilé à la place de la nation pour marquer cette journée. Détail à suivre. Le calendrier du baccalauréat 2026 est désormais connu. Du 8 au 13 juin prochain, 106 203 candidats passeront les premières séries des épreuves écrites. En marge de son séjour à Igot, dans la province de Ouadifira, le président de la République, maréchal Mohamed Idriss Déby Itno, a effectué une visite au village Grain pour compatir avec les parents des victimes. Le chef de l'État a également profité de cette visite pour recenser leurs doléances afin d'y apporter des solutions et leur a prodigué des conseils dans le sens de la cohabitation pacifique et du vivre ensemble. Naïm Ahmad Baba nous fait le point.
3: L'eau est un élément fondamental de la vie sur Terre. Ces liquides précieux qui irriguent l'homme est source de vie. Mais dans certaines mesures, l'eau devient également une pomme de discorde, un élément déclencheur pouvant causer la mort d'homme. C'est exactement le cas des affrontements qui sont survenus cette semaine dans le Dartama. Au village Guiring, les images parlent d'elles-mêmes. Des maisons, des motocyclettes, des boutiques et même des greniers incendiés. Résultat d'une tragédie entre des communautés sœurs unies par des liens séculaires. Daoud Souleymane Yacoub, ressortissant du village Guiring, explique.
4: De notre village, il ne reste que trois maisons qui sont épargnées par les flammes. Tout le reste a été incendié. Ici, par exemple, c'est ma maison. Tout est parti en fumée. Il ne reste que les habits que je porte. J'ai tout perdu.
3: Le cas du village Guiring n'est pas isolé. Plusieurs autres villages ont subi le même sort. C'est pour cette raison qu'après les rencontres entre les réunions au niveau de son quartier général, le président de la République, maréchal Mohamed Idriss Déby Itno, décide d'aller vers les victimes. Objectif, constater de visu l'ampleur des dégâts et écouter les victimes afin d'avoir leur version des faits. Sur le trajet, il s'arrête au niveau d'un véhicule qui a fait le tour des réseaux sociaux. Après un bref constat, il met le cap sur le village Kourangaï. Le chef de l'État dit une fatia et compatit avec les proches des victimes. Questionné sur l'origine du problème, le chef du village Kourangaï, Adam Haroun Abdoulaye, relate les faits au maréchal. Les assaillants ont tout détruit sur leur passage. Leurs bœufs ont été emportés, des greniers incendiés, des motocyclettes emportées ou détruites. Leur village, comme pratiquement la plupart des villages environnants, ne dispose pas de puits, des centres de santé ou d'écoles. Un autre problème crucial est l'insécurité qui sévit dans leur village. Si les dispositions ne sont pas prises, ils risqueraient, selon lui, de ne pas pouvoir travailler dans leur champ cette année. Ayant suivi avec attention les propos de ses concitoyens, le chef de l'État dit avoir pris note et promet d'apporter des solutions idoines. Il a également profité de l'occasion pour prodiguer à ses interlocuteurs des conseils qui vont dans le sens de l'apaisement et de la cohabitation pacifique.
2: Le journal se poursuit ici à Radio Tchad. Le député tchadien Dida Mamar Mahamat est élu vice-président du Parlement panafricain à l'issue de l'élection qui s'est tenue hier au siège de l'Institut Midrand en Afrique du Sud. Une victoire saluée par le président de l'Assemblée nationale, Ali Kouloutou Tchaïmi Kovasi.
5: Je voudrais, au nom de l'ensemble des parlementaires, au nom de mon collègue et doyen président Kabadi, au nom de l'ensemble bureau de l'Assemblée, des présidents de groupes parlementaires, les présidents de commissions, l'ensemble des députés et sénateurs, je voudrais remercier et féliciter le peuple tchadien qui nous a soutenus pendant cette période de campagne très difficile. Je voudrais également remercier et féliciter Maréchal Mohamed Idriss Déby Itno, président de la République du Tchad, et l'ensemble également de son gouvernement. Je voudrais également remercier et féliciter tous les parlementaires africains, plus particulièrement ceux et celles de l'Afrique centrale qui ont porté la candidature de notre collègue Dida Mahamar comme candidat unique à ce poste de troisième vice-président. La victoire est arrivée, c'est une victoire collective de tous les peuples tchadiens. Tout le monde nous a soutenus, l'Afrique dans son ensemble, l'image d'une manière particulière de notre collègue Dida. Et nous sommes vraiment fiers de cette victoire.
2: Voilà, le député djadien Dida Mahamar Mahamat est élu plutôt troisième vice-président du Parlement panafricain. Au deuxième titre de cette édition, la CLTT, entendu Confédération libre des travailleurs du Tchad, a organisé ce matin à la place de la Nation un grand défilé à l'occasion de la fête du travail, placé sous le thème dialogue et justice sociale constructif, facteur d'une paix durable pour un travail décent. La cérémonie s'est déroulée en présence du ministre de la Fonction publique et de la Concertation sociale, Abdoulaye Mbonoumbami. Hadjara Haroun Cheikh, reportage.
0: C'est dans une ambiance chaleureuse et festive et sous le soleil ardent de la place de la Nation que plusieurs institutions de la République ont défilé sous le regard admiratif du public, venus nombreux assister à la fête du travail qui se célèbre chaque 1er mai de l'année. Tour à tour, les agents de différents ministères, institutions, organisations de la société civile ainsi que les syndicats avancent avec élégance, présentant des tenues aux couleurs variées. Pour le secrétaire général de la Confédération libre des travailleurs du Tchad, Brahim Ben Seïd, cette journée est un appel pressant aux revendications.
6: Nous célébrons notre fête sous le thème dialogue et justice sociale constructif, facteur d'une paix durable pour un travail décent. Ce thème n'est pas fortuit, ni un simple slogan de circonstances, mais plutôt un cri de cœur et un appel pressant face à une réalité sociale devenue insoutenable. Le 1er mai est un jour férié, certes, mais non un jour de repos.
0: De son côté, le ministre de la Fonction publique et de la Concertation sociale, Abdoulaye Mbonoumbami, rassure la Confédération libre des travailleurs du Tchad que les revendications issues du cahier des doléances auront un écho favorable.
7: J'ai entendu vos revendications. Je les ai écoutées avec beaucoup d'attention et d'intérêt et je perçois l'étendue de vos attentes. Le thème que votre centrale a retenu cette année a toute sa signification. En effet, ce thème met en exergue non seulement la place du dialogue et de la justice sociale dans le monde du travail, mais aussi leur rôle précurseur et majeur dans le processus de consolidation de la paix sociale et de la protection des travailleurs.
0: Abdoulaye Mbonoumbami réitère l'engagement du gouvernement à œuvrer constamment pour une justice sociale renforcée et durable avec les travailleurs et travailleuses de tous les secteurs.
2: Adjara Haroun Cheikh, pour commémorer la journée internationale du travail, ce 1er mai 2026, plusieurs syndicats et fédérations ont organisé des manifestations pour marquer cette journée. La mouture avec Ndjegedem Edith.
8: Le président de la Confédération syndicale du Tchad, CST, Mohamed Hassan Soulaï, dans une déclaration faite ce matin, a appelé à l'instauration d'un dialogue sincère afin d'aboutir à un pacte triennal et à une paix sociale satisfaisant toutes les parties prenantes. Une occasion pour les militants de formuler plusieurs doléances, notamment le respect strict des droits des travailleurs et l'accélération du processus de recrutement de diplômés sans emploi à la fonction publique. De son côté, le président du syndicat indépendant du personnel de la radio et télévision du Tchad, Siprat, Abdelsadik Ali Ahmad, au cours d'un point de presse tenu dans les locaux de l'ONAMAN, a également revendiqué de meilleures conditions de travail. Il a aussi relevé quelques manquements d'ordre social, notamment en matière de protection sociale des agents et des salaires équitables. Du côté de la Fédération syndicale des employés cadres du Tchad, FESECT, cette journée est placée sous le thème « L'agriculture puissant levier du développement et de l'autosuffisance alimentaire. À travers une déclaration, son secrétaire général Aremadi Nangoudoum Tamar invite à un retour à la terre. Car, dit-il, au-delà des ressources minières et énergétiques, la véritable force du Tchad réside dans sa capacité à produire, à transformer et à créer de la valeur localement. Pour sa part, la Confédération indépendante des syndicats du Tchad, par la voix de son secrétaire général, Nasraddin Mohamed Moussa, a fait un point de presse à l'APICED. Dans sa déclaration, il a insisté sur la justice sociale qui doit être une exigence républicaine. Même son de cloche du côté de la Confédération syndicale des travailleurs du Tchad qui a célébré la fête sous le thème solidarité syndicale, dialogue sincère et bonne gouvernance, instrument de paix et de développement durable. Une occasion pour la Confédération de présenter quelques doléances relatives à l'amélioration des conditions de travail et de la vie sociale. La secrétaire générale adjointe en charge de la fonction publique, Hawa Hassan Mahmad, a rassuré que toutes ces préoccupations feront l'objet d'une attention particulière du gouvernement et seront examinées conjointement avec les syndicats. C'est sous le thème « Travail décent et éducation de qualité, pilier d'une justice sociale durable au Tchad » que la plateforme des syndicats du secteur de l'éducation du Tchad, PSSET, et le collectif des syndicats du secteur de l'éducation au Tchad, COSET, ont commémoré la fête à leur siège de Mursal. La porte-parole du COSET et du PSSET, Ousmane Abakar, a souligné que cette célébration commune est un symbole fort, celui de l'union dans l'épreuve de la responsabilité collective et de l'espoir d'un avenir meilleur pour l'école tchadienne. Il a ensuite exhorté l'ensemble des travailleurs du secteur de l'éducation à rester unis, vigilants et mobilisés pour la défense de leurs droits et la promotion d'un système éducatif équitable et performant.
9: Djegedem Edith, restons toujours dans ce chapitre pour dire que la 35e édition de la fête du travail est célébrée à Moussoro par les travailleurs et travailleuses du secteur public et privé de la province. Le secrétaire général de la Confédération libre des travailleurs du Tchad, Issak Kataïr alias Sako, a relevé que le sens de leur engagement reste et demeure le bien-être des travailleurs de tous les secteurs. Adou Moustapha Brahimi, délégué général du gouvernement auprès de la province du Bahr El Ghazal, a souligné que les travailleurs et travailleuses de sa circonscription sont la colonne vertébrale du Bahr El Ghazal. Autre volet de l'actualité, réunion des ministres de la Défense, des chefs d'état-major, des armées, des experts de la force multinationale, mix des pays contributeurs de troupes, commission du bassin du lac Tchad a eu lieu ce matin à Radisson Blu, Nan Oumadine Natoyala.
10: Déloger les groupes terroristes et ramener la quiétude au sein des populations vivant sur les îles, tel est l'objectif principal de l'opération Lexanity 3, dont les cartes restent à redéfinir. Au terme des discussions qui se sont avérées constructives et fructueuses, les différents ministres de la Défense des pays contributeurs de troupes adopteront par la suite des positions conventionnelles afin de renforcer l'efficacité des actions de la force multinationale mixte. Président de la réunion, le ministre de la Sécurité publique et de l'immigration, Ali Ahmad Akabash, représentant le ministre des armées, des anciens combattants et victimes de guerre, souligne que la situation sécuritaire dans le bassin du lac Tchad demeure volatile, car les menaces sont réelles.
11: L'objectif de ces rencontres n'est pas seulement de dresser un bilan, mais de faire une projection sur l'avenir de la FMM-CBLT. Pour cela, nous avons besoin des actions concrètes en priorisant nos objectifs suivants. Les renforcements de la capacité militaire dans les domaines d'échange de renseignements en temps réel et la fluidité des opérations conjointes. Assurer un environnement sécurisé pour le retour des déplacements et les relances des activités économiques.
10: À l'issue de cette rencontre, le ministre de la Sécurité publique et de l'Immigration, Ali Ahmad Akabash, a par ailleurs présidé la réunion des ministres de la Défense de la Commission du bassin du lac Tchad qui s'est tenue à huis clos.
9: Oumadine Natoy Allah, le directeur des examens et concours à l'UNEX, Dr Abakar Mahamat Assabala, a fait ce matin un point de presse dans les locaux de la dite institution. C'est pour annoncer le chronogramme des activités du baccalauréat 2026. Voici le directeur Abakar Mahamat Assabala au micro de Zinaba Abakar Baba.
12: Pour le baccalauréat session de 2026, 106 231 candidats inscrits. Le chronogramme des activités du baccalauréat session 2026 se présente comme suit. Du 11 au 16 mai 2026, épreuve physique et sportif. Du 18 au 20 mai 2026, épreuve pratique pour les séries techniques. Du 8 au 13 juin 2026, première série des épreuves écrites. Notons que les épreuves physiques et sportives sont facultatives pour cette année. Ces dates ont été choisies non seulement pour permettre un étalement optimal à l'examen, mais aussi réduire les risques de chevauchement afin d'offrir aux candidats des conditions de préparation satisfaisantes. Les épreuves physiques se dérouleront sous la supervision des délégués et inspecteurs de l'éducation nationale. L'ONEX réaffirme son engagement pour un baccalauréat juste, crédible et transparent.
9: Voilà, à l'instant, Dr Abakar Mahamad Assabala, directeur des examens et concours à l'ONEX. Tout autre chose, les membres de la coalition d'associations unies pour la patrie ont investi les locaux de l'hôpital général de référence nationale pour une journée d'action citoyenne. L'objectif est d'assurer le bien-être des malades en assainissant, leur environnement et renforcer les stocks de la banque de sang. Isabelle Népité.
13: Équipés des balais, des râteaux, des pelles, les membres de la coalition Unie pour la patrie n'ont pas ménagé leurs efforts dès les premières heures de la matinée. Leur mission, redonner de l'éclat à l'hôpital général de référence nationale. Au-delà de la propriété, la coalition a tenu à poser un geste plus symbolique, le don de sang. Dans les couloirs de l'hôpital, les membres se sont succédés pour cet acte de générosité, conscients que chaque poche récolte est une chance de survie supplémentaire pour les urgences médicales. Le président de la coalition, Zakaria Hissène Zakaria, explique le sens de cette démarche.
14: Nous sommes venus aujourd'hui ici pour faire une double activité. Comme le dit notre slogan, un don de sang, c'est-à-dire un geste de solidarité, c'est pour une vie sauvée. C'est pour cela que nous sommes venus avec les membres de mon équipe pour faire un don de sang et pour aussi sensibiliser et mobiliser les gardes malades et les malades de ne pas jeter les orties. Et nous voulons que la jeunesse aussi, à son tour, de se mobiliser pour sauver des vies. C'est pour cela que nous sommes là. Dans les prochains jours à venir, on a plusieurs activités dans la coalition, genre faire un championnat de football interministériel. Et à part cela, aussi on a, c'est-à-dire une journée porte ouverte.
13: Le président de la dite coalition, Zakaria Hissène Zakaria, lance un appel à d'autres associations d'emboîter leur pas afin de sauver des vies.

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1: Nous n'avons jamais été exposés à autant de flux d'informations, certains en continu, d'autres en urgence, d'autres encore en exclusive ou en alerte info. Et c'est là 24 heures sur 24 heures, tout semble décisif, tout paraît prioritaire et tout serait à ne pas manquer. Dans ce contexte, le buzz arrive avant la réflexion, le scoop avant la vérification et la désinformation avant la vérité. Une vidéo suffit alors à convaincre, une rumeur suffit à trancher et chacun se proclame expert sans compétence, sans méthode, sans responsabilité ni compte à rendre. Ces contenus nous proviennent sans que nous les ayons cherchés, ni demandés, instantanés et même gratuits. Dans un monde de surinformation et de désinformation, quel repère, quel outil, quel garde-fou pour ne pas se laisser manipuler? Comment distinguer le vrai du faux et surtout comment préserver son indépendance d'esprit? C'est le thème de ce numéro de Reflet croisé. Pour cet épisode sur les plateaux, Zahra Brahim et Khadija Clémence, au micro Hamza Ben Hassan, et pour croiser le regard sur cette question, nous avons le plaisir d'accueillir un acteur du paysage médiatique tchadien, Bello Bakary. Bienvenue sur ces plateaux de Reflets croisés, Bello, et merci d'avoir accepté notre invitation.
2: Bonjour et merci de m'accueillir. Il faut rajouter Mana. Hein.
1: Bello Bakary Mana, ben ouais, d'accord. Bello Bakary Mana. Bello, vous êtes journaliste, vous travaillez à chaque jour avec l'information. Nous les disons à l'ouverture, nous sommes aujourd'hui submergés par des contenus de toutes sortes. Ils circulent vite, très vite, parfois plus vite que notre capacité à réfléchir. Pour les communs mortels, comment distinguer concrètement une rumeur d'une information vraie ou une fake news?
2: Écoutez, c'est pour moi journaliste, peut-être pour le public c'est compliqué, mais pour moi journaliste c'est simple. L'information, la rumeur n'est pas de l'information. L'information c'est quelque chose qui a été vérifié, qui est vrai, qui est attesté, qui est prouvé par le journaliste avant diffusion. Donc ça c'est de l'information. Donc
1: oui,
2: par contre,
1: justement,
2: la rumeur, ce n'est pas de l'information, c'est des on-dit, quelque chose qu'on ne peut pas prouver, quelque chose qui n'est pas vrai, donc qui est faux. Donc c'est complètement en dehors du domaine du journaliste qui est un professionnel qui est là pour informer le grand public.
1: Mais mon papa ou mon grand-père qui se retrouve devant peut-être la télé ou devant son téléphone, comment il peut, très souvent, il tombe dessus, il te dit « Oui, voilà, je lis ça, on m'a dit ça, est-ce que c'est vrai, c'est du fait ?»
2: Mais s'il dit « J'ai lu ça », c'est qu'il a lu dans un média bien précis.
1: Tout à fait.
2: Mais lorsqu'il dit « ils ont dit », c'est qui a dit, c'est pas, ça sort pas de la bouche du journaliste, ça sort pas des médias, ça sort de n'importe qui. Et c'est ça le problème. Je pense que le journaliste est là pour informer le public.
1: D'accord.
2: Par contre, la rumeur, ça relève un peu de la manipulation.
1: Je vois Zahra en train de secouer la tête, lui.
3: Justement, parce que c'est vrai qu'il a bien recadré ou bien redéfini l'information en elle-même. Mm-hmm. Mais quand c'est des gens du média, des journalistes eux-mêmes qui s'adonnent à véhiculer des fausses informations, alors
2: Madame Zahra, je ne vous coupe pas la parole. Mais vous savez, il y a des bons journalistes et des mauvais journalistes.
3: Ouais. Voilà.
1: Heureusement.
3: Malheureusement.
2: Mais je sais une chose, c'est que les journalistes en général font correctement leur travail.
3: Mais il sera difficile pour le citoyen lambda de distinguer qui est le bon journaliste, qui ne l'est pas. Si vous avez aujourd'hui quelqu'un qui a des journaux qui sortent quotidiennement pour informer, et à travers ces journaux, il y a des fausses informations ou qui jouent au jeu de ce qui se passe aujourd'hui dans notre quotidien. Donc pour un citoyen lambda, il lui sera difficile de distinguer le vrai journaliste du faux journaliste et la vraie information de la fausse information.
2: C'est justement, Hamza l'a dit tout à l'heure, on est pris dans un flot d'informations et c'est là où il faut le dire et le répéter partout, le rôle du journaliste est primordial. Et les gens ne sont pas bêtes, hein. Ils savent quand même si c'est du gawala-gawala ou c'est... ils savent. Et si c'est la vraie information aussi, ils savent. Et ils savent où s'informer pour avoir la vraie information.
1: D'accord, d'accord.
2: Faut pas prendre le public pour...
1: On aura le temps d'aller en profondeur de tous ces aspects. Et concrètement, maintenant, quels sont les critères concrets qui permettent de distinguer un fait établi d'une simple bruit qui circule ou d'une manipulation délibérée? C'est ce troisième aspect-là qui peut encore nous intéresser davantage. Parce que, justement, tout à l'heure, on venait de dire qu'il y a des bons et des mauvais journalistes. Mais quand il y a quelque chose qui est prémédité, quand c'est préétabli pour, avec l'intention délibérée de manipuler.
2: Ça ne relève pas du journalisme, ça.
1: Oui, tout à fait, mais évidemment...
2: Et ce n'est même pas de l'information. Vous dites bien que c'est manipulé, donc c'est à dessein. Ça vise quelque chose. Le journaliste, il ne vise rien, il est neutre.
1: Normalement.
2: L'information, même l'information qu'il véhicule, doit être une information neutre. Il n'a pas de parti pris, le journaliste. C'est très important. Il est là pour informer les gens. Qu'est-ce qui se passe? Et tout à l'heure, quelqu'un a dit, quand tu lis, ça dépend où tu lis. Si vous allez sur les sites, il y a aujourd'hui au Tchad des sites d'information très bien faits qui informent les gens. Et d'ailleurs, tout le monde est sur le net. Mais... Ils savent où aller lire. Maintenant, si vous allez dans les réseaux sociaux et vous voulez tout ça mettre sur le dos des journalistes, je pense que quand même...
1: Non, on ne met pas dans le dos des journalistes. On dit tout simplement, aidez-nous à avoir des astuces pour comprendre, pour ne pas tomber...
2: Alors, je venais de dire que l'information, c'est quelque chose qui est vérifié par un journaliste. Et derrière le journaliste, il y a une rédaction. C'est-à-dire que c'est des professionnels qui trient l'information, qui le classent et qui le vérifient. C'est pas monsieur qui est quelque part dans son salon, qui se met un micro et qui dit... Ah, il paraît qu'ils ont dit que ce n'est pas de l'information.
1: Justement, M. Bello, on est là pour ça, puisque on vient de souligner, il y a des flux d'informations, ça vient... Maintenant, comment faire pour le commun mortel, pour dire, voilà, tout le monde n'a pas cette capacité de faire cette analyse et dire que voilà, c'est le journaliste qui l'a écrit parce qu'il a respecté tel critère ou tel aspect du journalisme. Soyons clairs.
2: Oui, mais on est au Tchad. Je vous jure que mes confrères journalistes font des pieds et des mains pour vous informer. Mais vous oubliez quelque chose de fondamental, les moyens.
3: Ouais.
2: Il y a un problème de moyens dans ce pays. Et tout le monde aujourd'hui, c'est-à-dire qu'on peut faire beaucoup de choses, mais est-ce qu'on a les moyens? On peut sur les plateaux ou vérifier les informations, les fake news. Vous voyez dans les autres médias, il y a toute une armada qui est là pour montrer au public cette information, elle est fausse. Et pourquoi elle est fausse? Ils les démontrent. Moi, j'ai une émission, j'essaye de me battre pour que cela s'efface, mais ça demande beaucoup de moyens, une équipe. Bon, c'est un peu la télé, elle est lourde. Une émission comme celle radiophonique, un peu télé, ça aide les gens. Et vous n'oubliez jamais que l'information est là pour éclairer le public.
1: Oui,
2: par contre, la rumeur est là pour, je ne sais pas, moi, c'est pour semer de la confusion, parce que peut-être qu'il y a des intérêts quelque part, quelqu'un qui manipule, ça ne relève pas de l'information.
1: Oui, c'est d'accord. Mais justement, comme on est dans cette confusion... dans une situation de confusion totale, on aimerait vraiment avoir des éclairages.
3: Justement, Hamza, c'est pour ça que je voudrais bien vraiment poser une question pour comprendre même le phénomène. En fait, vous avez bien défini, merci, donc le terme information. Effectivement, au Tchad, on manque quand même des, comment on appelle, moyens. Mais je voudrais que vous nous éclairiez sur le fait, la différence entre la désinformation, la mésinformation et la manipulation.
2: La manipulation relève des intérêt particulier qui relève de la rumeur, relève d'un objectif bien visé. Si quelqu'un veut atteindre un objectif bien précis et qu'il ait des mauvaises foi, il répand la rumeur. Mm-hmm. Ça crée de la confusion. Donc c'est pour ça que j'essaie de dire que la rumeur n'est pas de l'information et ça ne relève pas du journalisme. C'est autre chose. Maintenant, vous parlez de la désinformation.
3: Ouais.
2: On parle à peu près de la même chose. La désinformation, c'est quoi? C'est quelque chose qui est contre l'information. Donc, ça aussi vise un objectif pour semer de la confusion.
3: Ouais.
2: C'est pas la même chose. Alors que l'information, c'est simple, c'est pour informer le public. Et c'est sur des faits vérifiés et que tout le monde peut vérifier. Et surtout, c'est pour éclairer le public sur qu'est-ce qui se passe. Et les gens ont besoin de savoir ce qui se passe. Maintenant, les seuls gens qui sont habilités à faire ce travail, moi, j'ai pas fait des études de 3-4 ans pour rien. Donc, si je suis en train de faire mon travail, c'est parce que j'ai la technique, j'ai l'expérience.
4: Absolument.
2: Et j'ai la capacité intellectuelle de le faire. Maintenant, s'il y a des gens qui se prennent pour des journalistes et qui ne le sont pas, aussi, c'est notre devoir à nous, les journalistes,
3: Exactement.
2: De dire, ça, c'est pas de la bonne information.
4: Justement.
2: Mais, je vous le répète encore, le problème se pose au niveau des moyens.
4: Ouais.
2: Tous ces gens que vous voyez informer les gens, ouais. ils ont à peine un salaire.
3: Ouais.
2: Alors, donc, c'est le problème, il est beaucoup plus profond que ça.
5: Oui, mais après, comment je suis d'accord.
4: Comment le citoyen lambda peut vraiment se préserver?
2: Son idée, c'est que le citoyen lambda, ne le prenez pas pour un bête. Il sait. Il sait où s'informer et il sait si cette information vient de tel média, il sait que ce média est fiable. Si cette information vient des réseaux sociaux ou des ondes, ah, ça relève du gawala.
5: Oui, Belo, on est dans un pays où tout le monde n'a pas même les instruments de faire des contrôles. Il voit une information qui tombe comme ça, surtout maintenant avec les réseaux, sans savoir qui l'a écrit,
4: d'où
5: vient,
4: qui est derrière.
5: C'est pas tout le monde qui a ça. Je suis d'accord avec toi. Tout le monde n'est pas. Je ne dis pas qu'ils sont bêtes ou pas bêtes, mais avoir les instruments et la capacité de faire la part des choses, de faire la distinction.
2: Alors ça, c'est aussi notre travail comme journaliste, comme média. Mais je suis désolé de vous dire qu'il n'y a pas beaucoup de moyens à disposition des journalistes et des entreprises de presse pour aussi faire ce travail.
5: D'accord. Oui, justement, on est en train de dire à tout le monde prend la parole. Hier, informé, relevé du journalisme. Aujourd'hui, animateur, communicant, activiste, occupe aussi l'espace. Alors, c'est-à-dire, d'une manière simple et banale, là, à qui on doit faire confiance pour dire que ce qui est dit est vrai?
2: Aux journalistes, aux médias mainstream.
4: C'est logique.
2: Je ne sais pas de défendre ma confrérie, mais j'essaie juste de dire, écoutez, mettez les choses bout en bout. Lui, il est fait, c'est son boulot, c'est son job d'informer le public. L'activiste, dans une société démocratique, c'est normal, il faut y avoir des activistes. Un activiste, c'est quelqu'un qui a des convictions, qui croit à une idée et qui veut la faire passer dans la société. Et dans un cadre démocratique, il a sa place, qui est différente du journaliste. Lui, il milite pour une idée, pour un objectif. Le journaliste n'est qu'un témoin des événements, il n'est pas un militant. Donc, séparons les choses. Et l'autre communicant,
5: ouais.
2: ou le communicateur qu'on appelle, moi, ça me fait souvent rire. Un communicant, c'est quelqu'un qui vend de la salade. Vous voulez qu'on vend votre image, il est prêt à le faire. Ce n'est pas un journaliste. Et la désolation, moi, au Tchad, c'est la confusion qu'on met entre journalistes, communicateurs ou communicants, et les activistes.
5: Aussi.
2: Si les activistes sont engagés dans quelque chose qui est politique, on sait que c'est des activistes. Mais le journaliste, il n'est ni un activiste, ni un communicant. C'est deux choses. Il informe le public. Et l'information, c'est quelque chose. Oui, il y a des entreprises de presse. On peut dire qu'il y a des intérêts économiques derrière. Mais c'est l'intérêt public qui est mis de l'avant. C'est pas l'intérêt.
5: Oui, justement. Ça aussi, c'est encore un autre truc. C'est des hommes. Derrière ces journalistes, c'est quand même c'est des médias. Derrière ces médias, c'est des hommes. Et donc parfois on peut comprendre que ces médias est orienté vers tel ou tel aspect de la société, de la vie, pour tel ou tel intérêt.
2: Non,
5: pour ce qui est des médias spécialisés, c'est beaucoup plus simple. On sait qu'eux, ils parlent uniquement que des femmes, des écoles, de la nature. Mais il y a aussi des médias, parfois, qui sont généralistes, sur lesquels le même information, elle est traitée différemment quand tu es dans tel média ou tel média.
2: Et ça dépend de l'angle.
5: Exactement.
2: C'est la liberté du journaliste, cette fois-ci.
5: C'est la liberté du journaliste.
2: Et la ligne éditoriale du média.
5: Mais donc, l'intérêt, derrière, quand même, il y a quand même un certain intérêt pour prendre cet angle.
2: Je ne pense pas. Faites confiance aux journalistes.
5: Okay.
4: C'est facile de le dire.
2: Pourquoi j'ai dit ça? Le journaliste n'a aucun autre intérêt, le bon journaliste, intérêt que celui d'informer le public.
4: Justement, aujourd'hui, il n'y a pas que le bon, il y a également le mauvais, comme vous le dites.
2: Mais ça, c'est dans tous les corps du métier.
3: Non, mais au-delà de ça, au fait, soyons juste concrets et terre à terre. Aujourd'hui, dans notre environnement, on constate de plus en plus des parties prises par les journalistes, au fait. C'est vrai que vous êtes en train de dire et de le répéter qu'il faut distinguer le vrai journalisme du faux journalisme. Mais si quelqu'un a déjà ce titre, a cette casquette de journaliste et qui exerce comme journaliste et qui se prête à ce jeu, parce qu'on est arrivé à un stade où il y a cette guéguerre dans beaucoup de milieux, que ça soit politique, que ça soit religieux, que ça soit, et il y a des parties prises par ces gens de, qui sont censés livrer la vraie information, qui sont censés être neutres. Ils ne le font pas. Ils font des parties prises et ils jouent ce jeu. Parce qu'aujourd'hui, pour moi, vraiment, en tant que bon journaliste, s'il faisait correctement le travail, il n'y aura pas de problème. Quelle que soit la fausse information qui va circuler, elle sera très vite dissuadée. Mmh. C'est vrai qu'il y a un flux d'informations sur les réseaux sociaux, sur les médias publics. N'importe qui s'élève, il peut dire ce qu'il veut. Les avertis peuvent chercher à savoir quelle est la source de cette information pour distinguer la vraie de la fausse. Mais quand c'est dans le métier même qu'il y a ce jeu de parties prises, alors ça devient plus compliqué. Et aujourd'hui, on le constate et ça prend de plus en plus de l'ampleur.
2: Pour vous tout dire, c'est des mauvais journalistes. Le journaliste, il est témoin des événements, comme je l'ai dit. Maintenant, ça dépend quel genre d'information ou quel genre de style journalistique qu'il fait. Il y a l'éditorial, il y a la chronique, il y a les reportages. Maintenant, dans l'éditorial, il peut y avoir de l'opinion. Il est journaliste, puis tout à fait.
3: Avoir sa propre.
2: Voilà. Démontrer que, de A à Z, que, voilà, il donne une opinion. Ce qu'on appelle du journalisme d'opinion. Il y a aussi la chronique. Il y a différents genres journalistiques. Mais le journaliste, fondamentalement, il ne doit pas avoir
4: parti.
2: Avec la petite expérience ou l'expérience que j'ai, même à l'école, on nous disait il faut être un peu éloigné de son sujet. C'est-à-dire qu'il ne faut pas se laisser emporter par son sujet. Tout ça, c'est pour garder une petite distance critique vis-à-vis du sujet qu'on traite.
5: Est-ce que ce n'est pas dit, comme vous l'aviez souligné tout à l'heure, que faire du bon travail, il faut beaucoup de moyens. Et donc, du coup, on est dans l'à peu près, ou peut-être qu'on est même dans la manipulation, parce que l'argent peut faire
3: tout.
2: Non, ça, je ne vous laisserai pas dire ça. Pourquoi? Non, je ne vous laisserai pas dire ça.
5: Alors, soit vous me dites, si vous dites, le travail ne peut pas être excellent parce qu'on n'a pas de moyens.
2: Non, franchement, dites-moi, je dis toujours chapeau aux confrères. Hein.
0: Reflet croisé. Ce que nous vivons, ce que nous ressentons.
5: Mais on n'acquise pas.
2: Mais quand même.
5: Comment mieux s'informer?
2: Aujourd'hui, au Tchad, les Tchadiens sont beaucoup mieux informés quand même. À côté de ça, bien sûr, il y a toutes sortes de choses dans les réseaux sociaux. Et les réseaux sociaux, c'est pas du journalisme, une fois. Ne rentrez pas dans Facebook et tout ce qui est sur Internet n'est pas vrai. Alors, où est-ce que je vais aller chercher ce qui est vrai? Je vais aller chercher dans les médias. Parce que derrière ça, il y a des hommes et des femmes qui ont fait un travail.
5: Alors,
2: les réseaux sociaux ne représentent pas les médias.
3: Non, mais le problème, les vrais médias sont aussi sur les réseaux sociaux. C'est devenu un outil indispensable.
2: Mais laissez-moi finir, je vous explique. Oui. Par contre, les médias sont sur les réseaux sociaux.
4: Voilà. Et c'est
2: et
4: ça qui est
2: à quel média ou quel journaliste aujourd'hui, en 2026, qui va dire que moi, je ne serai pas sur les réseaux sociaux? Tout le monde est là-bas.
4: Du coup, ça fait la confusion. Donc, on va dans les réseaux sociaux.
2: Il n'y a pas de confusion. Si je vais aller sur un tel média, je vais sur le site de tel média. J'apprends une information. Qu'est-ce que je fais premièrement? Je vais aller vérifier sur les sites d'information qui sont crédibles. Oui. Si ça n'existe
5: après,
2: pas là.
5: Là aussi, hein, certaines informations, par exemple, quand vous prenez le majeur même au niveau mondial, c'est le même image, c'est le même contenu, c'est là qui est relayé par tout le monde.
2: Mais vous ne voulez pas. Non, mais vous ne voulez pas. Vous ne pouvez pas vouloir. Vous ne pouvez pas vouloir. Tout est son contraire. Pourquoi les grandes agences de presse, qu'est-ce qui se passe? C'est que c'est des agences qui traitent de l'information et que les grands médias sont abonnés et qu'ils distribuent la même information à tout le monde. Maintenant, chaque média a sa façon de traiter l'information.
5: Tout à fait.
2: Pourvu que l'information soit vraie.
3: Non, au fait, ce qu'il faut dire, hein, qu'on le veuille ou pas, aujourd'hui avec les réseaux sociaux, le développement des nouvelles technologies, il y a beaucoup plus de fausses informations ou bien de la désinformation qui circule. Vous, comme tous les métiers, vous êtes tous organisés. Il y a toujours une organisation au sein de chaque métier. Maintenant, au niveau de votre métier, vous devrez aussi être conscient qu'il y a une menace réelle qui pèse en matière d'information.
6: Est-ce que ça relève de la totale responsabilité des journalistes?
3: Laisse-moi finir. Je n'ai pas dit de votre responsabilité. Vous devrez être conscient qu'il y a une menace réelle qui pèse. Maintenant, vous, en tant que journaliste professionnel ou du métier, qu'est-ce que vous faites pour lutter contre cette menace, pour mieux recadrer ou restituer l'information, faire en sorte que la vraie information prend plus le devant que la fausse information ou la
6: misinformation? Non, mais vous savez tous comme moi que l'être humain a tendance à vouloir écouter les commérages, les trucs et autres. Ça, c'est naturel. Maintenant, les médias et les journalistes font leur travail de façon correcte. Ça relève de la responsabilité individuelle de chacun. Si quelqu'un veut s'informer, il doit savoir où il doit aller chercher son information. Si je veux m'informer, je m'informe dans les médias crédibles. Je ne m'informe pas chez mon voisin d'à côté qui met son micro
4: et l'autre qui dit tout et n'importe quoi. Que vous faites.
6: Il faut sensibiliser, peut-être faire
4: des émissions aussi éclairer les citoyens lambda.
6: Je vais vous donner un exemple simple. Le fait que ces journalistes et ces médias existent, ils font quotidiennement le travail. Et deuxième chose, il se trouve que je suis aussi le président de l'association des médias en ligne du Tchad. Il y a à peine deux semaines, on a fait un atelier pour former des journalistes, 40 journalistes sur les concepts, les différents concepts juridiques. Parce que moi j'ai remarqué qu'il y a beaucoup de jeunes qui viennent, qui veulent faire le journaliste, qui ne sont pas formés pour être journalistes. Et comme c'est un métier libéral, il suffit, tu peux étudier en horticulture et faire journalisme, il n'y a pas de souci. Par contre, l'obligation, c'est d'être formé, parce que c'est une technique, le journalisme. Voilà. C'est comme tout à l'heure, je disais à Hamza, hors micro, et pourquoi est-ce que c'est le seul métier qui est tellement réglementé, et c'est le seul métier qu'on demande d'être le plus correct possible?
4: C'est un métier transversal.
6: Voilà, c'est le seul métier où n'importe qui peut le devenir. Il suffit juste de mettre des efforts. Et moi, j'ai toujours rêvé d'être journaliste. Je suis allé étudier en journalisme et je suis devenu journaliste. Par contre, j'ai compris aussi que c'est un métier ouvert. Même la personne qui n'a pas étudié en journalisme peut faire le journalisme. Mais il y a des conditions.
5: Tout à fait.
6: Il y a des conditions qui sont liées à ça.
4: Ce sont ceux-là qui deviennent peut-être les mauvais journalistes.
5: Aussi, peut-être. Ouais, les gars, c'est vraiment passionnant. C'est ce thème-là. Je n'ai jamais vu les chroniqueuses aussi aguerries.
6: Non, mais c'est un sujet qui concerne tout le monde.
5: On va faire une petite pause musicale. Pour respirer un peu. Certaines chansons racontent une histoire, d'autres la mettent en scène. L'artiste que nous allons écouter propose une œuvre singulière du folk Guran saharien, où la musique devient un véritable dialogue amoureux. Dans ce titre, il ne chante pas seul, il chante en duo avec son instrument. Un dialogue vivant entre deux âmes, l'une porte la voix, l'autre répond à musique. Un geste subtil entre paroles et mélodie, une conversation où l'émotion circule autant que les mots. Écoutons l'artiste Sunundap avec sa comédie qui s'appelle Kinki ou Segede ou encore Kukuma. Merci à la régie pour cette chanson. On revient au studio avec notre invité Bello sur les filets de toutes ces personnes mal intentionnées qui ont délibérément choisi de faire passer des informations fausses pour de vraies.
6: Informez-vous sur les grands médias. Informez-vous sur les médias que vous connaissez.
3: Justement, l'objectif, c'est de le laisser nous dire comment... Exactement. qu'il protège ce métier qui est noble et qui a vraiment un rôle essentiel dans la société.
7: Mais en même temps, en même temps, hein, oui. c'est pas nouveau ça.
3: Justement, et comment...
7: C'est la faute des médias, c'est la faute des journalistes.
3: Non, le problème c'est pas ça. On est tous concernés. On voudrait tous savoir comment se protéger, comment valoriser, comment avoir l'accès à la vraie information et comment partager la vraie information, parce que on est arrivé à un stade où cette lutte, elle est commune. Elle concerne tout le monde. Aujourd'hui, on voit plusieurs associations. Les jeunes ont pris conscience de ça. Ils se constituent en association pour défendre, pour lutter contre la désinformation, les fake news. Maintenant, vous qui êtes du métier, vous qui êtes du domaine,
4: qu'est-ce que vous pensez?
3: On comprend qu'il y a un manque crucial de moyens qui empêche à ce que ces métiers soient développés ou bien exercent dans des conditions vraiment acceptables. Mais au-delà de ça, c'est ce qu'on peut faire ensemble, comment tout le monde peut apporter sa pierre de contribution pour protéger ce métier. Parce que au-delà de circuler la fausse information, ça devient des attaques des personnes, ça devient, et puis c'est un fourre-tour où tout se mélange.
7: Ben c'est pour ça que je vous dis, ne confondez pas les réseaux sociaux et les médias. Oui. Mais c'est important ce que madame vient de dire. Nous, au niveau des associations, par exemple, au niveau de l'association des médias en ligne, qu'est-ce qu'on fait? On est maintenant à l'étape de la formation, c'est-à-dire on avait un atelier sur les concepts juridiques. Il y a des journalistes qui sont affectés des fois au palais de justice, mais qui ne servent pas à distinguer un présumé innocent d'un inculpé, d'un coupable. On a passé 3 jours à discuter et à faire des présentations avec des magistrats qualifiés, ce qui a permis d'éclairer nos confrères. Par exemple, je travaille sur un projet sur les fake news, sur les trucs. Et donc, ça aussi, il faut former les journalistes et les rédactions à comment démontrer que telle information qui circule dans les réseaux sociaux est une fausse information. Mais le chat ne vit pas à part du monde. Hein. Le chat fait partie du monde. Et c'est un phénomène qui est presque mondial.
5: Tout à fait.
7: Ça n'affecte pas seulement le chat. Donc, c'est comme vous l'avez dit.
4: M. Bello, aujourd'hui, on est sur le plateau, c'est pour éclairer les citoyens lambda. C'est donner, en fait, des conseils pour que les citoyens lambda ne se fassent pas avoir. Vous l'avez dit plusieurs fois, allez-y dans les médias.
5: Oui, okay. Mais ce n'est pas suffisant. Supposons que
7: ce n'est pas suffisant. Qu'est-ce que vous voulez de plus
8: informer à la bonne porte?
4: Mais où sont les bonnes portes? Est-ce que vous pouvez...
3: Il faut frapper les mauvaises portes.
7: Il y a beaucoup de sites tchadiens, des médias en ligne tchadiens qui font un formidable travail. Je ne vais pas citer un tel et ne pas citer un tel autre. Vous savez tous, il faut même beaucoup d'efforts pour vous informer au quotidien. Donc je pense qu'on est sur la bonne voie et on ne peut pas changer les réseaux sociaux. C'est comme ça. Moi, je préfère être dans un monde où les gens sont libres de dire ce qu'ils veulent, même à dire des fois des mensonges, que d'être dans un monde où tout est contrôlé, tout est fermé.
5: On est d'accord avec toi. Mais maintenant, puisqu'on est dans un océan d'informations où tout est là, justement, on est là pour dire, attention, quand vous voyez une information qui a tel ou tel aspect, ou qui contient tel ou tel élément, faites attention, ça peut être... C'est ça ce qu'on veut.
7: C'est de s'informer. Même sur les réseaux sociaux, si je vais dans Facebook d'un tel média pour voir. Voilà, est-ce que l'information est
3: là? Mais des fois, on ne choisit même pas. Elle tombe.
4: Déjà dans 5 jours, elle tombe.
7: C'est pour ça que je vous dis que bon, les ondes sont beaucoup plus...
3: On regarde, les gens aiment circule. Plutôt...
4: Maintenant,
5: honnêtement, les journalistes font un travail impeccable.
7: Et c'est mon devoir aussi de défendre quand même les médias.
3: Avec la casquette de président.
5: Voilà. Après, vraiment, dans certains cas, on reste sur notre soif, quoi. Tu vois la petite culture.
7: C'est quoi ta soif, M. Hamza? Dis-moi.
5: Alors, je vais dans un, journal en ligne. Mm-hmm. Je vois un article qui traite un sujet donné. Et quand je clique, il n'est pas du tout développé. C'est vraiment
4: un résumé.
5: Et donc, tu repars sans aucune information qui te permet d'aller un peu plus au fond de la chose. Et ça, à mon avis, c'est presque tout ça.
7: Alors, c'est peut-être une brève, ok. Mais je constate chez mes jeunes confrères qu'il y a cette paresse journalistique. Ça, je le reconnais. Et je m'évertue souvent à dire et à donner des conseils aux uns et aux autres.
6: même si voilà, donner des conseils à quelqu'un, c'est beaucoup plus... J'ai pas de conseils en tant que tel de les donner, mais je dis simplement, faites des efforts. Quand vous lancez une brève, une photo avec des lignes, ça suffit pas, c'est pas journaliste, ça.
4: Non, moi,
6: il faut plutôt développer l'information. Et l'information, c'est quoi? C'est les 5 W qu'on dit. Qui, quoi, où, quand, pourquoi? Voilà, au moins c'est bien. Et mais n'oubliez pas aussi une chose, c'est qu'on lit de moins en moins. Les gens, quand vous faites des papiers longs, ils ne les lisent pas.
5: Enfin, je ne dis pas, livre, mais pas non plus...
6: Hamza oublie qu'il est de la vieille école. Hein.
5: C'est vrai.
6: Il veut tout lire, tout comprendre. Les jeunes, la plupart, ne lisent pas.
5: Ou ne
6: lisent
5: pas.
6: Ou ils lisent autrement. Plus d'un paragraphe, franchement, ça les...
4: Hamza, mais j'ai quand même une inquiétude tout à l'heure, donc M. Bello a bien défendu, et d'ailleurs comme tu l'as dit, l'objectif ce n'est pas dire que les journalistes sont en train de faire un mauvais travail, mais je suis inquiète quand vous dites que c'est le métier où tout le monde peut l'être. Qu'on ait la formation appropriée ou pas, on peut être journaliste. Est-ce que c'est pas ça qui ouvre la porte plutôt à tout cet océan des informations? Est-ce
6: absolument.
4: Que tous les journalistes comprennent le rôle exact qu'ils doivent faire? Si tout le
6: absolument
4: monde peut l'être.
6: D'accord avec vous, madame. Absolument d'accord avec vous. C'est pour ça tout à l'heure, je vous dis, c'est le seul métier où on demande beaucoup de règles et c'est le seul métier où on ouvre pour tout le monde. Moi, ça fait quelques années que j'ai pratiqué ailleurs. Ça fait quelques années que je suis revenu au pays. J'étais avant de l'école plutôt, c'est un métier ouvert pour tout le monde. Pourvu que la personne fasse des efforts. Le journaliste lui-même était un métier de liberté. Et ce débat, j'ai eu à assister ça ailleurs. Et puis je l'ai retrouvé au Tchad aussi. Mais depuis que je suis là, j'ai changé d'avis. Je pense qu'on a milité un temps pour l'ouverture d'une école du journalisme au Tchad. Voilà. Pas dans les petites écoles comme ça, on dit communication, etc. Oui. Et puis on mélange tout. Et l'école du journalisme, je pense que le projet est presque, je ne sais pas où il en est, mais c'est un projet qu'on a vraiment poussé. Et ça demande de la formation. C'est un métier, le journalisme. Et l'écriture, la présentation, c'est une technique. Et si une personne vient d'un autre métier ou d'une autre formation et qui peut le faire, les journalistes en général n'ont pas d'inconvénients. Par contre, depuis que je suis au Tchad, j'ai un peu changé d'avis. Je pense qu'il faut, je dis toujours, il faut laisser le journalisme aux journalistes.
5: Ouais.
6: Parce que je vois nulle part dans aucun métier quelqu'un, par exemple, on prend les médecins, un chirurgien, je ne vois pas quelqu'un prendre un cordonnier pour l'amener à l'hôpital pour faire de la chirurgie. Ça ne marche pas.
4: Absolument.
6: C'est pas possible. C'est la même chose pour le journalisme. Le journaliste qui est formé, qui est bien formé, je vous jure que c'est un métier tellement passionnant qu'il voudra seulement faire ça. Et il voudra aussi tenir sa ligne, aller chercher l'information, avoir des scoops, être le premier à avoir la nouvelle. Et la sortir, c'est quelque chose que peut-être quand on n'est pas dans le métier, on ne le comprend pas. Il n'a pas l'intention de nuire. Il a l'intention juste de faire son travail le plus correctement possible. Et depuis que je suis au Tchad, je pense qu'il faut que ce métier appartienne aux journalistes pour l'instant.
5: Oui, mais parce que...
6: Parce qu'on a besoin vraiment des gens qui sont fermés de cadrer ça. Et puis bon, voilà.
5: Ceux qui ne sont pas journalistes, avoir l'honnêteté intellectuelle de dire, voilà, moi je fais ça, je ne suis pas journaliste. Et donc, il peut ne pas être sous les contraintes de règles journalistiques, mais ne pas traiter l'information, dire, voilà, moi je fais autre chose. Ce que je fais n'est pas du journalisme, c'est pas, je ne traite pas d'informations, moi je communique sur tel ou tel sujet, mais c'est autre chose.
6: Mais Hamza, est-ce que vous savez que le journaliste doit obéir à une déontologie?
5: Tout à fait, justement.
6: Alors le communicant ou le gars qui est dans son sous-sol et qui dit qu'il vous informe, il ne répond pas à ces critères.
5: Tout à fait.
6: Et nous
5: tout
6: on a des obligations vis-à-vis du public, vis-à-vis des pouvoirs publics et vis-à-vis même de ceux qui nous suivent au quotidien.
3: Bah justement, donc c'est pour ça qu'il faut aussi se cadrer ceux qui ne le sont pas du métier et qui rentrent pour faire des dérives. Il faut qu'ils soient bien sanctionnés pour ne pas que ça continue.
6: Voilà. Alors, il y a un endroit qui s'appelle l'AMA qui doit régler ça. C'est pas...
3: collaboration avec ce que vous faites aussi.
6: Absolument,
3: parce que c'est,
6: absolument. C'est, par exemple, nous, à l'association des médias en ligne, on est en parfaite...
5: Après, justement, on avait évoqué au passage maintenant, pour ce qui est réseaux sociaux aujourd'hui, c'est vrai que Bello dit, il y a un rédacteur en chef, il y a des hommes qui sont là, qui sont des journalistes qui font de ça leur métier, ils décident, ils vérifient l'information avant de la avant de la
4: publier.
5: Exactement.
7: Et dès qu'elle est diffusée, elle ne nous appartient plus.
5: Elle ne vous appartient. Mais aujourd'hui, avec les réseaux sociaux, justement, Zara avait au passage dit, tu cherches même pas, tu ouvres ton téléphone, bap, l'information est là. Tu n'as même pas, tu décides pas de ce que tu veux regarder. Justement, je n'ai pas ces pouvoirs de dire je vais dans Yalchad, qui est le journaliste de M. Bello, mais je suis là, ça peut être Yalchad, ça peut être n'importe qui, et balancé. Et pas seulement tchadien.
3: Mm-hmm. Oui, international.
5: Ça peut être dit n'importe où. Et justement, c'est pour ça qu'on voudrait dire, voilà, normalement, une information journalistique, je dois, si vous voyez quelque chose qui ne respecte pas ça, faites attention, ça peut être du fake news, ou ça peut être... C'est de ça qu'on un article comme ça.
7: Écoutez, tout à l'heure, je disais, hein, l'information, c'est la matière première. La nouvelle, c'est la matière première du journaliste. Et le journaliste, c'est quelqu'un qui écrit ou qui diffuse ou qui parle pour le dernier de classe. On écrit ou on parle simplement au monde, aux gens, pour qu'ils comprennent. Donc, le journaliste, ce n'est pas la simplification à outrance, mais c'est de dire, j'écris à celui qui me comprend le moins, je me mets à sa place. J'écris pour le public, je n'écris pas pour moi.
3: Pour moi.
7: Donc, ça est dans un papier d'information. Quand on lit l'entête, on lit le titre, après, c'est les 5 W, comme on dirait en anglais, ou les qui, quand, quoi, pourquoi, où. Ça, dès qu'on a lu ça, on sait que ça, c'est, on retrouve ça, on sait que ça, c'est un papier du journaliste. Et puis bon, ça c'est des papiers d'information. On a aussi les papiers d'opinion ou par exemple, un éditorial. Hein, c'est confié aux plus expérimentés, une chronique. Ouais. C'est confié à des journalistes aguerris, les plus expérimentés. Je vais vous raconter une anecdote. Moi, j'ai eu à recevoir un jour un jeune homme qui est rentré dans mon bureau. Il dit, il veut être journaliste. Bon, voilà, j'ai dit, mais c'est curieux. Quelles études tu as fait? Il m'a dit, j'ai fait des études en histoire. J'ai dit, ah, intéressant. Qu'est-ce que tu veux faire en journalisme? Il dit, je veux faire animateur, présentateur. J'ai dit, non. Et je vais souvent dans les rédactions. J'ai dit, écoutez, par exemple, un chef d'antenne, c'est quelqu'un qui a de l'expérience, c'est quelqu'un qui a fait du terrain. Mais c'est curieux au Tchad que quelqu'un peut être présentateur sans avoir fait le terrain.
3: Uh-huh.
7: Et moi, dans toutes les rédactions, je lui ai dit, vous faites une faute grave.
5: Mmh.
7: La présentation, ça relève du journalisme. Et ça relève de quelqu'un qui a fait du terrain. Pourquoi le chef d'antenne doit être aussi journaliste? Parce qu'il peut rattraper certaines erreurs. Il peut, parce qu'il est allé au terrain, il connaît le métier, il peut voir que non, là, il y a un souci. Donc, vous voyez, le travail, il est fastidieux. Et puis, M. Hamza, vous disiez tout à l'heure qu'à l'ère de l'électronique, voilà, tout va vite. Et, par exemple, au Tchad, il y a des... Là aussi, moi, je plaide souvent pour dire aux médias classiques, j'aimerais avoir un journal. On a un seul quotidien à N'Djamena. Une ville de 2 millions, est-ce que c'est correct? Non. Ça relève encore, ça prouve encore qu'on n'a pas... Le tissu économique de la presse n'existe pas. La presse, c'est une entreprise qui fait des bénéfices et des pertes. Mmh. Donc, on a un seul quotidien. Et ce quotidien, il s'avère qu'il est juste en imprimé. Et il se retrouve même pas sur le site électronique. Moi, je dis souvent, mais il y a index électronique. C'est possible de faire ça. Les gens de la radio, on peut faire de la radio sur Internet et aussi de façon classique. Donc, et l'électronique ou l'Internet, c'est un moyen formidable qui permet non seulement de diffuser, c'est un support qui permet aux journalistes de faire du journalisme. Mais le journalisme, fondamentalement, il n'a pas changé. C'est le même métier. Collecter de l'information, les vérifier et les diffuser. Ça, c'est depuis l'époque des troubadours. Ça n'a pas changé. C'est les moyens qui changent. Mais le métier lui-même, il reste le métier qu'on connaît. Donc c'est aux journalistes et aux médias de s'adapter. Et par exemple, j'aimerais avoir un site web où je peux avoir N'Djamena Hebdo, où je peux avoir l'Observateur, où je peux avoir tous ces vieux journaux qui nous ont accompagnés. Mais là, on dit non, la presse écrite, elle doit rester presse écrite. Et puis voilà, nous au niveau de l'association des médias en ligne, on a eu des divergences dans le passé. Et puis voilà, on a dit, ils ont dit, vous pouvez pas faire de la vidéo. Ben, on est en 2026-2025, on dit, vous faites pas de la vidéo, on est une presse en ligne. C'est peut-être c'est un éco-chat qu'on peut dire ça. On dit, non, vous êtes un journal, vous allez écrire, vous allez plaquer ça. Moi, j'ai dit, non, ça marche pas comme ça. Donc, il y a beaucoup de choses aussi qui se sont améliorées. C'est pas parfait. Mais je pense qu'on est dans la bonne voie et les journalistes et les médias font vraiment de leur mieux pour vous informer au quotidien.
5: D'accord, merci Bello. On va faire, on va passer maintenant à la minute Joker. Khadija, à toi le micro.
4: Merci Hamza. Le débat est tellement passionnant. Je voudrais vraiment rappeler sur le fait qu'on ne juge pas, qu'on observe, qu'on écoute. Et nous sommes là pour éclairer et essayer de comprendre pourquoi on est dans un océan d'informations ou de désinformations. Donc, loin de critiquer le métier du journaliste qui est un métier vraiment noble. Aujourd'hui, l'information va tellement vite. Parfois, la vérité arrive soufflée. Avant, on disait « j'ai entendu dire ». Aujourd'hui, on dit « c'est sur WhatsApp ». Sur Facebook, une vidéo floue, un message vocal sans hauteur.

0: Verdict définitif. Le plus drôle, c'est qu'on partage souvent en disant je ne sais pas si c'est vrai, mais je partage quand même. Donc, je doute, mais je diffuse. Alors, pour cette minute joker, nous voulons donner un conseil très simple. Si l'information te met très en colère, très joyeux ou très pressé de partager, respire. Parce qu'en général, quand une information te fait perdre ton calme, c'est souvent elle qui se moque de toi.
1: Merci, merci Khadija. C'est vrai que c'est passionnant ce débat. Khadija, oui, il est important que tu soulignes le fait qu'on n'est pas dans une posture. C'est compliqué. Le problème n'est pas seulement au Tchad, comme l'a dit Bello. C'est un problème mondial. L'information, elle t'arrive de partout. Hein. Tu es là, tu vois une vidéo qui t'arrive de l'Inde ou d'un autre pays que tu comprends même pas la langue. Mais ça communique. On est toujours dans la communication. On est toujours dans la manipulation. Alors on est toujours dans l'influence. Après, pour les réseaux, c'est encore plus dangereux. On ne cherche pas à vouloir nous informer. On nous impose l'information. Et même pour les enfants, ça commence à être vraiment un problème quand on n'a pas la possibilité de dire qu'est-ce qu'ils peuvent voir, comment ils peuvent s'informer et à quoi ça sert.
2: Non, moi je ne pense pas qu'on est dans un tribunal pour juger quoi que ce soit. Non, moi je ne vous accuse pas de nous juger. Hein. Ah, c'est okay. Un débat.
1: D'accord.
2: Et vous avez votre point de vue, moi j'ai le mien, mais je vous ai dit, moi j'essaie de...
0: En bon syndicaliste, voilà, vous avez bien défendu.
2: J'essaie de défendre ce métier, au-delà du fait que c'est un métier compliqué, c'est un métier de passion. Et je comprends que ça soulève des passions. Maintenant, par rapport, je vois hein, au Tchad aussi la responsabilité des parents aussi qui est dans et puis le contrôle parental, etc. Mais ce qui est fondamental, c'est que moi, je préfère vivre dans ça que de vivre dans un monde où c'est complètement fermé.
1: Non, mais on est d'accord.
2: Donc, il faut dire que c'est bien aussi.
1: On est content.
2: C'est comme
1: on
2: ça la vie. Il y a du bon côté et du mauvais côté.
1: On est content, c'est chez nous que dans notre pays, on a cette possibilité d'avoir l'information qui peut venir de partout. Maintenant,
2: j'ai assisté à un débat où les gens disaient oui, mais il faut contrôler, il faut fermer, il faut sanctionner. Il y a des gens qui donnaient l'exemple de la Chine. Je lui ai dit non, moi, je n'ai pas envie de vivre en Chine. Moi, je suis bien au Tchad.
1: On est chez nous. Justement, Bello, on est là. On est là parce que notre pays nous donne cette possibilité de nous informer à sans limite et à 360 degrés. Et justement pour ça, on dit qu'il y a trop d'informations. Il faut qu'on ait quand même des éléments pour pouvoir faire le distinguo entre ce qui peut faire du bien, donc nous éclairer à ce qui peut...
2: Vous êtes éclairé, non, aujourd'hui?
1: Bon, on peut dire que ça...
0: En partie.
1: Ben, on va passer à la musique. Madi, c'est un poète, auteur et compositeur de ses propres chansons. Et il chante a cappella avec une voix nue sans artifice. Allah Moudir dans Al Gursa et Bitami, Anabara Ledare.
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1: Oui, Bello, on disait tout à l'heure par rapport au réseau, les journalistes, quelle que soit la chose, il y a quand même un rédacteur en chef, il y a des journalistes qui vérifient les informations et qui... Mais avec les réseaux, vraiment, c'est compliqué parce que c'est un algorithme. Dès que tu as vu une ou deux fois quelque chose, eh bien, tu es abonné à vie.
2: Mais attendez, la surprise, ça va être encore plus vite, plus rapide et plus compliqué parce qu'il y a l'intelligence artificielle. Mais tout le monde est paniqué par ça. Par exemple, au niveau de l'association des médias en ligne, on a procédé à un

0: nettoyage, on va dire, des différents médias. On a mis des critères.
1: Ouais.
0: C'est-à-dire que pour être membre de l'association des médias en ligne, il faut avoir un siège, il faut avoir une rédaction, il faut que le rédacteur en chef ait une salle des nouvelles, qui sont eux-mêmes journalistes. Et on donne de la formation aussi. Maintenant, on est dans la phase de donner de la formation. Donc, il y a des choses qui se font, il y a des efforts qui se font.
1: Et ça, c'est très important. Ouais.
0: Et il ne faut jamais oublier que en même temps, les réseaux sociaux sont ce qu'ils sont. Et moi, je dis, attention aussi, il y a ce qu'on appelle la liberté d'expression. La frontière, elle est très mince entre les gens qui aiment, qui voudraient s'exprimer. Bon, il faut le laisser s'exprimer, en autant qu'ils ne s'attaquent pas individuellement à des gens. Et s'ils ne traînent pas les gens dans la boue, et s'ils ne disent pas les contre-vérités. Et là aussi, je dirais, je ne suis pas de l'école, c'est la faute des médias, mais c'est la faute de nous, Tchadiens tous. On n'a pas cette culture de si quelqu'un me diffame, j'ai des moyens pour le ramener à la raison. Mais je porte plainte. Il y a des institutions qui sont faites pour ça. Si un individu s'attaque
2: à ma
0: personnalité, et à ma personne et à ma dignité, j'ai le droit de porter plainte. Et les institutions sont là. Mais nous, d'habitude, c'est Al-Moussa Mabas. Et puis bon, demain, il répète la même chose. Il s'attaque à un autre. Et donc, vous voyez que c'est plus large et plus profond que le simple pouvoir des médias. Donc, c'est, comme l'a dit madame, ça nous concerne tous. Et tu ne peux pas être membre de l'AMET sans avoir respecté certains critères. Si l'information que j'ai lue est à telle, qui a été publiée par un tel média que je connais, qui est crédible, qui a pignon sur rue et qui fait de la bonne chose, ah ok, c'est quelque chose qui a été travaillé en amont par des journalistes. Maintenant, si je vois les bobards de mon voisin et que je crois à ça, mais ça, personne n'y peut rien. Je suis désolé, mais... Et donc, c'est pour ça que j'ai dit, ceux qui... La plupart qui s'informent sont des gens qui savent lire et écrire en arabe, en chinois, en français et autres. Donc, c'est d'où cette information part. C'est important. D'où la personne parle, c'est important.
1: Ouais, belle, merci. On dévoile un peu, Zara, qu'est-ce que tu nous proposes pour la Minute Culture?
3: Merci Hamza. Comme Khadija l'a dit, un débat assez passionnant et tout le monde se sent concerné. Donc je dirais que les Anglais t'appellent fake news, les Français intox. Au Tchad, nos grands-mères t'appellent Talmanadouk. Et franchement, ça te va à merveille parce que tu surgis sans mandat, parles sans autorité et circules sans responsabilité. Tu t'introduis dans l'espace public sans y être invité et prends le ton sérieux de l'information. Mais tu refuses la discipline de la vérification. Tu imites le journalisme sans accepter son travail, en effaçant les signatures, simplifiant les réalités et remplaçant les nuances par les émotions. Tu prospères sur l'urgence, la colère et l'indignation immédiate. Ce faisant, tu ne détruis pas seulement la vérité. Tu brouilles les repères et banalises la différence entre une preuve et une simple affirmation. Tu fais croire qu'une opinion équivaut à un fait, qu'une rumeur équivaut à une enquête. Quel talent! Tu affirmes sans preuve et condamnes sans procès. Tu es juge, procureur, témoin et parfois même victime. Tout ça dans un simple poste. Non, tu n'es pas une erreur, tu es une stratégie. Tu ne veux pas informer, tu veux occuper, saturer, remplir l'espace avant que la réflexion n'ait le temps d'arriver. Mais non, tout ne se vaut pas. Une information vérifiée porte le poids du travail. Elle a une méthode, une responsabilité et un nom. Toi, tu ne portes que le bruit. Tu ne corriges jamais, tu disparais et dans un monde impatient, tu prospères. Signé, une qui préfère les informations assumées avec un nom et un prénom.
1: Merci Zara. Merci.
0: C'est anonyme ça?
3: C'est anonyme, très anonyme.
0: Elle n'a pas signé. Hein.
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1: Oui, avant de terminer, Bello, quel réflexe simple on devra adopter pour garder notre esprit critique et éviter de devenir le relais involontaire des fausses informations?
0: Le doute. Il faut toujours douter. Et le doute pousse la personne à vérifier l'information. Il faut toujours avoir l'esprit critique. Je pense que la plupart des journalistes sont des gens qui ont un esprit critique assez aiguisé, doublé de curiosité. Même s'ils voient l'information, ils peuvent lire des fake news ou des... Il va s'intéresser à ça. Il va dire, mais qu'est-ce qu'il y a derrière? Et c'est comme on nous disait souvent, hein, j'avais un vieux professeur en journalisme presse écrite qui nous disait, quand vous prenez le communiqué de presse officiel, retournez-le en arrière, posez des questions, grattez. qu'est-ce qu'il y a derrière. Voilà, j'ai eu dernièrement un cas où un journaliste a pris un communiqué officiel d'une personnalité et qui a traité. Et voilà, elle a été, le journaliste a été convoqué au niveau de la main. Et puis quand la personne, le journaliste m'a appelé, il m'a dit, monsieur le président, voilà, j'ai un problème. Il dit, envoie-moi les papiers que tu as écrits là. Quand il m'a envoyé les papiers, j'ai dit, ouais, mais ça. Il dit, non, mais j'ai pris un communiqué officiel. J'ai dit, ouais, mais le communiqué officiel que tu as pris comme journaliste, tu penses que c'est la vérité absolue? Voilà. Et surtout que ça engage ça, des gens. Tu devais, ton devoir de journaliste, c'est d'appeler l'autre partie aussi pour vérifier. Voilà ce qu'on dit. Voilà, on vous a cité dans un communiqué. Qu'est-ce que vous en pensez?
3: Justement, c'est là où tantôt je disais que est-ce que ça ne doit pas être un préalable pour le journaliste lui-même de vérifier ses aspects, la vraie source, la véracité?
0: Le communiqué, il est vrai. Oui. Le communiqué, il est vrai.
3: Oui.
0: Alors, il s'est contenté du communiqué. Il me dit, oui, mais l'autre partie n'a pas fait un communiqué. Je dis, non, ta responsabilité des journalistes.
2: C'est ça.
0: Même si l'autre partie n'a pas fait un communiqué, tu dois appeler la personne qui est concernée, tu appelles son cabinet. S'il ne te répond pas ou s'il refuse de parler, tu lui dis dans ton papier qu'on a essayé de contacter le cabinet X et il n'a pas voulu parler. Mais maintenant, si tu fais un papier comme ça, sur base du communiqué, parce que c'est émane d'une personnalité publique et que c'est officiel, donc, mon cher ami, tu n'as pas fait un bon papier.
5: Donc, je voudrais poser la question à Bello sur le fait que comment la surinformation affecte-t-elle notre capacité de réflexion pour une prise de décision?
0: La surinformation, ce n'est pas de la désinformation, c'est qu'il y a beaucoup d'informations. Et puis, vous savez, comme journaliste, quand on fait des enquêtes, par exemple, dans d'autres pays où j'ai vécu et que j'ai pratiqué ces métiers, il y a une stratégie, on vous donne beaucoup d'informations pour noyer
3: l'information,
0: la vraie
5: justement,
0: information.
5: Et donc, on n'arrive pas à faire une distinction.
0: Voilà, donc ça aussi, c'est de la responsabilité des journalistes, de trier, etc., etc. Vous suivez tous l'affaire Epstein.
2: Ouais.
0: Voilà. Et puis, il y a un flot d'informations. Finalement, on ne sait pas si ce qui est vrai, ce qui est faux. Mais est-ce que vous imaginez le travail journalistique derrière, à feuilleter, à vérifier des millions de pages pour sortir l'essentiel parce que dans ces millions de pages d'informations, il y a de la fausse information, il y a de la manipulation. Donc, c'est toujours de dire que la surinformation n'est pas une mauvaise chose, mais c'est de toujours. Et là, vous allez encore dire que je plaide pour ma part. Mais c'est encore une fois les journalistes qui vont tamiser, qui vont vérifier, qui vont sortir le vrai du faux, qui vont informer le public. La surinformation en tant que telle n'est pas une mauvaise chose. Mais c'est aux journalistes et aux médias et au public de se fier à ce que les journalistes font pour dire « Ah, ça c'est un travail fait par le journaliste. » Donc, simplement qu'il faut lire, il faut s'intéresser, il faut être curieux. C'est la seule façon de développer l'esprit critique et l'indépendance d'esprit. Et il faut faire des comparaisons. C'est-à-dire que si la base, c'est la lecture et s'intéresser à tout. J'anime une émission, puis j'ai des jeunes journalistes. Quand je vais sur le terrain, je dis non, vous prenez tout ce que tu peux prendre. Après, on revient, on trie, on cale. Et l'esprit critique, ça s'est construit. La lecture, c'est important, la curiosité. Et s'intéresser aux gens. Je vous jure que ce métier est un métier des gens altruistes. C'est un métier où on fait de l'argent, les gens.
3: Oui.
0: C'est un métier où on vient parce qu'on aime les gens.
3: Faire le pas dévotion.
0: Et donc, à partir du moment où on aime les gens, on est prêt à consacrer des heures pour que ces gens soient informés, pour s'intéresser. Moi, quand je circule en route, je vois plein de reportages. Et pourtant, quand je rencontre des jeunes journalistes de ma rédaction ou ailleurs, je dis, ah, mais Bello, on n'a pas assez d'informations. Je dis, non. Ce n'est pas un journaliste, là, il sort.
3: Ouais.
0: Allez-y au marché, allez-y au palais de justice, allez-y dans les cours municipales, allez-y à la mairie. Il y a plein de choses. Et il ne faut pas négliger le planton qui est là, le chauffeur. Il a des informations, il peut te les filer, et puis ça peut te permettre de remonter les choses. Mais les sources, ce sont ces gens-là, les gens, les petites gens-là, ce sont ça, là, les sources. Ce n'est pas les gens qui sont calfeutrés dans les bureaux et voilà, qui sont des fonctionnaires et qui ne veulent pas donner l'information, qui s'assoient dessus. Ça ne sort pas d'eux. La plupart, ça sort de quelqu'un qui est à côté.
3: Non, mais moi, je veux juste rebondir sur ça parce que maintenant, la grande partie, je ne dis pas tout le monde, mais en grande partie, même quand une structure a une information, qui veut la donner, ceux qui viennent sont d'abord plus intéressés par la motivation, ce qu'ils peuvent avoir, que de venir chercher la vraie information. C'est les journalistes qui couvrent les événements, activités qu'on mène.
0: Ça, c'est une véritable plaie. Mais c'est pour ça que je vous dis que les moyens. Vous voyez tous ces gens qui vous informent au quotidien.
3: Oui.
0: S'ils ont un salaire, c'est déjà beaucoup. Sinon, la plupart n'ont pas de salaire. Et imaginez-vous quelqu'un...
5: Il y a des volontaires.
3: Les indépendants. Même quand on convie ceux qui ont des médias officiels bien connus.
0: C'est interdit, le père Diem.
3: Oui, mais...
0: Journaliste, comment ça ne se fait pas? Mais comment tu peux... Même celui qui a un salaire, il gagne quoi, un SMIC?
3: Oui, c'est vrai.
0: Voilà.
3: C'est...
0: Est-ce qu'avec 100 000 francs, aujourd'hui, en Djamena, on peut vivre avec 100 000 francs?
5: Non.
0: Alors, s'il a 100 000 francs, s'il est chanceux, il a 100 000, 120 000, les journalistes. Sous deux dossiers, ça ne marche pas comme ça. Moi, je prends souvent l'exemple sur moi-même. J'ai eu à exercer ailleurs et le premier jour où j'ai été recruté dans un média, c'est le directeur de la société qui est descendu. On était 4-5 personnes, il nous a dit « Vous gagnez tant. » Et pourquoi vous gagnez ça? C'est pour vous mettre à l'abri du besoin. Il n'y a aucun journaliste au monde, s'il est à l'abri du besoin, va courir derrière les petits pervers de 10 000.
5: Absolument.
0: Et c'est pour ça que je vous dis que notre métier, il est fragile. Il est fragile, surtout dans notre pays ici. Ce n'est pas un métier, c'est un métier de prestige, c'est un métier, non, mais ce n'est pas un métier qui nourrit son homme ou qui nourrit la femme qui la pratique.
5: Comme
0: l'artiste. Alors, c'est pour ça que je me trouve, qui suis-je pour juger quelqu'un qui n'a même pas de l'argent pour manger et qui prend 10 000 francs pour essayer de faire son travail tout en prenant les 10 000? Donc, ça aussi, c'est vraiment une question qu'au-delà du journaliste et des médias, c'est à la société de prendre conscience que le journaliste, c'est quelqu'un d'important dans la société. Et peut-être que discuter de toutes ces questions sur le père Diem, alors, une assise sur le journalisme serait une bonne chose pour discuter des conditions de travail dans lesquelles les journalistes travaillent. Et c'est pour ça que je disais tantôt qu'il n'y a même pas un tissu économique. On se bat pour avoir une loi sur la publicité. On peut fixer un prix, les annonces, à, par exemple, une minute, 100 000 francs. OK. Mais le voisin d'à côté va prendre 20 000 pour faire la même chose.
3: C'est déséquilibré.
5: Hamza, si tu permets, au vu de toute cette discussion, débat qu'on a, je me pose encore une question.
0: Oui.
5: Si Bello peut vraiment nous répondre. Est-ce que sommes-nous victimes ou complices de la désinformation?
0: Non, je ne pense pas qu'il faut... nous ne sommes ni victimes ni complices.
3: Victimes peut-être.
0: Mais c'est parce qu'il y a une confusion totale. Et dans la confusion, il n'y a que la rumeur qui prospère.
5: Parce que quand je dis complice, parce qu'effectivement, nous-mêmes, on ne va pas chercher l'information là où il faut,
0: mais c'est pour ça.
5: Est-ce qu'on ne favorise pas déjà cette désinformation?
0: Mais c'est pour ça que tantôt, je disais, à la place des Galo Goulna, je dis Gawala, on aime ça, c'est humain ça. Hein? On aime ça, en train de Gawala, donc on est plus tendance à dire,
5: Al-Kalam aussi.
0: Alors que le Gawala, c'est pas de l'information. Moi, quand j'ai créé le premier site d'information, Yalchat, on était une ou deux qui faisaient de l'information.
3: En ligne.
0: En ligne, aujourd'hui. Et puis, il y a des gens qui nous disent, mais vous n'êtes même pas des journalistes. Ah, il y a des gens qui nous disent, vous n'êtes même pas des journalistes. Et pourtant, on sortait des écoles de journalisme. Et aujourd'hui, 20 ans, 30 ans après, je vois toute une... Et ça, c'est une bonne chose.
1: Merci. Nous arrivons au terme de ce numéro de Reflet Boisé consacré à la surinformation, la désinformation et à la manipulation. Cœur repère pour préserver notre indépendance d'esprit et un échange pour comprendre, des regards croisés pour identifier les garde-fous nécessaires face au flot d'informations. On prit part à ce numéro, Khadija Clémas et Zahra Brahimamad. Et merci à notre invité, Bello Bakary.
5: Mana.
1: Merci également à toute l'équipe technique qui a rendu cet épisode possible. Madi Mahamat Aboulaye, Haché Issa Oumar, Adoum Hassan, La Demisène, Mahamat Mahazal, Jelassem Richard, Moussa Haroun, Emmanuel Gelbi, Abdel Hadi Djibrin, Ahmad Shahat Ibrahim et Borsé Nadji Tongar. C'était Reflet Croisé. À très bientôt pour un autre numéro. Bye bye.
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